0: Mais ça va peut-être t'aider pour ce 3 infos de mytho. Je vous donne 3 informations sur l'escrime, seulement une d'entre elles est vraie. Première proposition, la lame du fleuret va plus vite qu'une balle de fusil. Deuxième proposition, les insultes sont autorisées dans certaines phases de jeu.
1: Espèce de...
0: Oh, tous les matchs internationaux sont arbitrés en français.
2: Ah!
3: Bon, là, deux, on est d'accord que c'est absolument pas ça, les gros mots, là, les insultes, ça matche pas du tout. Il nous reste la vitesse.
2: Ouais. C'est vrai qu'un fleuret, quand il fouette comme ça, ça marche très vite.
3: Tu sais, je serais assez d'accord de dire ça.
2: Et tout en français, par contre, vu que c'est une discipline quand même très française à la base, ça pourrait être pas mal, hein.
3: Ah, donc, les avis sont partagés, cher Jules.
0: En tout cas,
2: moi je vais dire français. Allez.
0: Les insultes autorisées dans certaines phases de jeu, c'est une.
2: Non.
3: Mauvaise réponse.
2: Bon, ça, voilà, ok. Ça...
0: La lame du fleuret va plus vite qu'une balle de fusil. Le fleuret va très vite, mais pas autant qu'une balle de fusil.
3: Il fallait répondre que
0: tous les matchs d'escrime sont arbitrés en français, mesdames et messieurs. Si vous regardez une compétition internationale d'escrime, c'est-à-dire où au moins deux participants sont de pays étrangers. Même un match entre un Japonais et un Américain, arbitré par un Allemand, seront faits en français.
3: Mais c'est pas mal en vrai pour apprendre un peu la langue française.
0: Alors, il n'y a que quelques mots qui sont utilisés en français, c'est notamment pour les phases de jeu. En garde, prêt, allez, halt.
3: Ah oui, d'accord.
0: Voilà, fin des mots de l'utilisation du français. Mais voilà, vu que c'est un sport avec des traditions françaises en lien avec les Jeux Olympiques où le français est encore très présent, c'est l'un des rares sports où le français est encore très utilisé et ça c'est plutôt cool. Est-ce que vous avez une technique, vous, quand vous êtes à l'international? Vous parlez pas la langue pour communiquer avec la population locale.
3: Ben, l'anglais, tu le parles quand même partout, quoi, en vrai.
2: Ouais.
3: Donc,
0: mais j'aime bien parce que dans ces phases-là, moi, quand je vais en Allemagne, je ne parle pas allemand du tout. C'est là où j'ai le plus de rapport avec des gens qui parlent pas ma langue, tu vois. Et vraiment, on est dans deux conversations de mec qui parle moitié anglais avec un mec qui parle à moitié anglais, quoi. Inside the truc, là? C'est compliqué, quoi.
2: C'est ça.
0: Vous n'utilisez pas les applis Google Traduction, les trucs comme ça?
2: Non, même pas, non. C'est vrai.
3: Je devrais un peu plus. Maintenant que t'en parles.
0: Alors, j'ai utilisé pour une fois, j'ai testé. ChatGPT Gemini, ça marche vachement bien. Après, faut la mise en place, faut expliquer, faut sortir le téléphone et dire, ok, je suis avec un Allemand. Je vais te parler en français, tu vas répondre en allemand. Tu vas entendre de l'allemand, faudrait que tu me retraduises en français. Bon, une fois sur deux, il me sort une recette de quiche Lorraine, donc c'est un peu compliqué. Mais...
2: Oui.
3: Bon, le plus simple, c'est de bosser en cours et de maîtriser quelques langues, quoi.
0: Voilà, exactement.
2: Oui.
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3: Qui a écrit les paroles est un blind test, mais je ne vous fais pas jouer en écoutant le début d'une musique. Mmh. Je vous lis les paroles de la musique en question et c'est à vous de deviner l'artiste qui se cache derrière. Allez, c'est parti. Première musique à deviner ce matin, évidemment, c'est que des artistes francophones. Je vais pas vous embrouiller avec de l'anglais, de toute façon, je sais pas lire anglais. Allez, c'est parti, première parole.
4: 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Courageux et fort où rien ne respire. 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T'aimer sur les bords du lac, ton corps sur mon corps qui respire. Pourvu que les hommes nous regardent, amoureux de l'ombre et du pire.
5: Vas-y.
6: C'est Julien Doré.
3: Oui. Bonne réponse.
5: Du coup, j'écoute très bien.
3: T'avais oublié l'existence de Julien Doré?
5: Mais complètement.
3: C'est bien. Qui a écrit les paroles, ça permet de redonner, redorer le blason des chansons qu'on a oubliées. C'est parti, deuxième parole, on y va. On ira gratter le ciel en dessous de Kyoto. On ira sentir Rio battre au cœur de Janeiro. On lèvera nos yeux sur le plafond de la chapelle Sixtine. Et on lèvera nos verres dans le café Puccini. Oh, quelle est belle notre chance. Aux mille couleurs de l'être humain, malgré de nos différences, mélangées de nos différences à la croisée des destins.
7: Mais c'est pas possible, c'est tellement évident.
5: Oui, mais c'est très perturbant parce que.
3: Elle aime bien les accordéons.
6: C'est les ZAZ.
3: Oui, exactement.
8: Oh, quelle est belle notre chance.
6: ZAZ. Mille couleurs.
3: Pour elle, a vraiment fait une tête de ah. Je pensais pas du tout à ça.
5: Non, je pensais pas du tout à ZAZ et à la fois, je sais pas à qui je pense, mais c'est formidable. Allez, la suivante, je l'ai.
6: J'aimais bien, moi, ZAZ.
5: Allez.
3: Dernière parole, on y va.
9: 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On est tous ensemble.
6: Allez les bleus.
5: Oui, c'est qui?
6: C'est Johnny.
5: Ah, très bien. C'est Johnny.
3: Oui, Johnny, 2002, la Coupe du Monde.
6: La France est debout.
3: La Coupe du Monde 2002, c'était le son officiel de la Coupe du Monde 2002, c'est le Shakira de l'époque, si tu veux.
5: D'accord.
6: Oui.
3: C'est le Die Die de l'époque, et on était parti avec cette Coupe du Monde en 2002, vraiment la fleur au fusil en se disant, on est trop fort à faire chanter Johnny.
6: Voilà. Et on a été.
3: Et au final, on s'est fait dépouiller par le Sénégal.
5: Mais qu'est-ce que je faisais, moi, à ce moment-là, pour pas me souvenir de ça?
3: Aurel n'était pas de ce monde entre 1996 et 2004. Donc, il y a un pan de l'histoire qui s'est supprimé pour elle.
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0: quoi.
1: Hello. Grâce au duo Vénus-Neptune, on réactive notre bonne étoile.
2: Bélier, laissez libre cours à votre romantisme ardent, vous êtes irrésistible.
3: Taureau, protégez-vous des influences extérieures, vous avez besoin de calme.
4: Gémeaux, des connexions magiques, des portes qui s'ouvrent, on vous dit oui.
5: Cancer, résistez à l'appel des sirènes et avancez, mais avec discernement.
6: Lion, votre présence captive et attire, c'est le moment d'être dans la lumière.
7: Vierge, acceptez les émotions qui bouillonnent en vous pour mieux les comprendre.
8: Balance, votre charme et votre compassion émeuvent les cœurs les plus endurcis.
9: Scorpion, si vous montrez votre sensibilité, vos proches seront plus compréhensifs.
10: Sagittaire, ce qui vous porte, c'est le plaisir d'aimer, de créer, de voyager ou de transmettre.
11: Capricorne, un moment en famille ou chez vous, vous apaise, cultivez votre jardin intérieur.
12: Verseau, votre intuition guide vos échanges, écrivez ou parlez, vous recevrez en retour.
13: Poisson, fiez-vous à votre instinct pour prendre des décisions avisées et évitez les mirages.
1: Belle journée.
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0: une journée importante pour la France puisque ce soir, les Bleus démarrent leur Coupe du Monde face au Sénégal. Oui, match à 21h, évidemment, c'est un match important puisque la dernière fois qu'on a affronté le Sénégal en Coupe du Monde, c'était en 2002 et on s'est fait battre.
1: Mais là, si on perd, on sort du game?
2: Non!
0: C'est les matchs de poule.
2: C'est le premier match, tranquille.
0: Faut quand même gagner.
2: Mais ce c'est qu'avec ce nouveau format à 48 équipes, en fait, quand tu gagnes un match, en fait, t'as déjà pratiquement un pied en semi-finale. C'est tellement.
0: En tout cas, vu qu'on affronte ce soir le Sénégal, j'ai un quiz intox spécial Sénégal avec des infos improbables, des titres de l'actu qui se sont déroulés au Sénégal. À vous de me dire si ces infos sont vraies ou fausses. Première info, par exemple. Sénégal, il se déguise en femme pour passer le bac à la place de sa petite amie. En août 2021, un étudiant universitaire a été arrêté pour avoir tenté de passer les épreuves du baccalauréat à la place de sa petite amie en se déguisant en femme avec une robe rouge, un voile sur le visage pour ne pas qu'on le reconnaisse. C'est pendant l'épreuve d'anglais qu'ils se sont posé la question. Ils disent, elle a quand même des épaules très très larges, cette étudiante. Les deux ont été arrêtés et ont été placés en détention pour fraude en examen. À ne pas faire. Si vous voulez tricher au bac, au moins personne de même corpulence. Comme ça, on est sûr que ça va bien se passer.
2: Oui.
0: Deuxième info, Sénégal. Il présente la météo pendant 68 ans et bat un record mondial.
1: Bah oui. Enfin, attends, 68 ans, il peut commencer à quel âge alors? À 18
2: ans. Est-ce qu'il y avait la télé, radio.
0: C'était radio, en comptant la radio.
1: Radio.
2: C'est tentant.
0: J'ai tout inventé.
2: Bah c'était bien inventé.
1: Bravo.
0: Ils veulent visiter Dakar au Sénégal et se retrouvent à Dhaka au Bangladesh à 11 000 km de là.
1: Oui. Ça marche.
0: Ah oui. Incroyable erreur de destination pour un couple d'Américains en 2013. En plus, ils passent par une agence de voyage. Ils disent bien, on veut aller à Dakar au Sénégal. On veut visiter le Sénégal, Dakar. Le gars à l'agence fait ouais, il fait ses petites recherches et tout. Il commande les billets et il les envoie à Dakar.
2: Faute de frappe.
0: À 11 000 km. En gros, il a confondu les indicatifs d'aéroport, vous savez, en trois lettres.
1: Oui.
0: DKR pour Dakar et DAC pour Dakar. Ils ont quand même été remboursés, ils ont fait l'aller-retour. Ça leur a pas plu.
1: Ça a ruiné quelques jours de leurs vacances.
2: Ils ont pas visité Bangladesh à la place.
0: Ça aurait été l'occasion. Donc faites gaffe, si vous arrivez à réserver au billet, vous faites pas voir. Et enfin, Sénégal. Une avocate demande la suspension d'un procès pour regarder un match de la Coupe du Monde.
2: Si, au Sénégal, c'est quand même des fous de foot.
1: Je suis Seb.
2: J'ai envie d'y croire.
0: C'est une bonne réponse, Coupe du Monde 2018, une avocate sénégalaise a demandé la suspension d'un procès en cours à Dakar afin de pouvoir regarder le match France-Belgique.
2: C'était même pas le Sénégal.
0: Elle s'est arrêtée en plein procès, mais elle a dû faire une plaidoirie. Elle a dit, madame la juge, pouvons-nous arrêter ce procès pendant 90 minutes que je puisse regarder la rencontre de l'autre? Pourquoi c'est même pas votre pays? Oui, mais il y a un joueur, il est franco-sénégalais, donc quelque part ça a du sens.
1: Et donc du coup tout le tribunal a regardé le match?
0: Non, pas du tout. Genre à un moment donné, ils ont continué leur procès tout simplement, tout va bien. Je veux dire, à un moment donné, c'est pas ton équipe, c'est pas ton. Et puis t'es en procès, merde.
1: Ah, c'est incroyable quand même de pouvoir.
2: Ouais, c'est fou. Ouais.
1: Ils ont peur de rien.
0: Ouais, t'inquiète pas, je négocierai ta libération plus tard. Allez.
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Salut tout le monde, bienvenue sur Top Music, il est 5h56, dans un instant on attaque ensemble, on est tous debout partout en Alsace, on va vous réveiller en ce mercredi matin le 17 juin. On arrive chez vous avec l'actuelle météo dans un instant, juste après Erasmus, voici In The Shadow, classique dans votre playlist Alsace pour attaquer ce mardi matin.

0: The Rasmus à l'instant sur Top Music. Bienvenue in the shadow dans votre playlist Alsace.
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0: Allez, c'est parti, on est ensemble pour démarrer ce mercredi matin. Bienvenue sur Top Music 17 juin. On est tous debout, ça démarre avec dans un instant Offenbach. On va écouter Miles Away. Avant ça, coup d'œil sur la météo ensoleillée de ce mercredi, juste après l'actu en Alsace avec Seb.
2: Il avait publié un commentaire haineux. Hitler n'a pas fini son job. Un conducteur de la CTS a été condamné hier à Strasbourg à 8 mois de prison avec sursis et avec un stage de citoyenneté à effectuer, ainsi que des indemnités à verser à des associations de lutte contre l'antisémitisme et contre le racisme. C'est une vraie bonne canicule qui nous attend pour la fin de la semaine en Alsace. Et à partir d'aujourd'hui, on va commencer à dépasser les 30 degrés en journée. En fin de semaine, la nuit, le mercure devrait rester au-dessus des 25 degrés. C'est ça qui fait passer en alerte canicule. Et non, ce n'est pas normal. Et non, ce n'est pas de saison. Sport, culture, musique, expo et corso fleuri l'été à Célesta. Ce sont 3 mois d'animation dont la plupart sont gratuites et au moins 50 événements à noter. On vous a détaillé tout ça dans un article sur topmusic.fr. C'est ce qu'on appelle un succès. Toutes les places pour le bal des pompiers de Strasbourg se sont arrachées en seulement une heure. Samedi dernier, les 4800 tickets se sont vendus donc en 60 minutes. C'est un record. Le bal des pompiers de Strasbourg, ce sera le 14 juillet à la caserne de Cronenbourg. La Coupe du monde de foot et une victoire des Bleus pour commencer. 3 buts 1 hier soir face au Sénégal. Au programme de ce mercredi, le Portugal face à la République démocratique du Congo. Sélection pour laquelle travaillent 2 Alsaciens dans le staff médical, Mathieu Zagnani et Thomas Fritsch. Une double vie à mener, c'est ce que le kiné strasbourgeois Thomas Fritsch nous a expliqué.
3: Mes patients ici à Strasbourg en pâtissent certainement un petit peu. Ils m'en tiennent pas trop rigueur, j'ai l'impression, parce que je pense que l'aventure est belle et puis certains peuvent la suivre. Donc c'est toujours agréable. J'essaie de faire au mieux pour qu'il y ait un suivi, mais ça m'a permis aussi d'explorer d'autres façons de travailler, d'autres façons de suivre. Notre métier est en constante évolution, donc c'est bien parce que ça m'a permis aussi de voir d'autres choses.
2: Voilà, et puis si vous regardez donc Portugal, République démocratique du Congo ce soir et qu'un joueur congolais se blesse, et vous verrez les Alsaciens arriver sur la pelouse pour.
0: Alors n'espérez pas qu'ils se blessent pour autant.
2: Non, on n'espère pas, mais voilà, si jamais, vous saurez vous dire, ah ça c'est 2 Alsaciens. Voilà, coup d'envoi à 19h, en plus c'est un horaire où vous pourrez effectivement voir ce match. Et puis cette innovation médicale assez étonnante développée par le MIT, un thermomètre à avaler.
0: Quoi, pardon ?
2: Oui, absolument. Il fait la taille d'une myrtille et il permettrait en fait de mesurer en temps réel la température interne du corps, ce qui peut être très utile pour le suivi des patients, notamment lors des opérations chirurgicales. C'est plus pratique, c'est moins invasif et il est expulsé par le corps de manière naturelle au bout de 4 jours par des voies naturelles.
4: Oui, pas besoin de descendre, compris.
2: Donc jusqu'ici, les tests sur le cochon sont concluants.
0: Oui.
2: Reste à tester sur l'homme.
0: Très bien.
2: Si je te mets dans un petit pain, je pense que tu le vois pas passer.
0: Alors, yaourt avec un peu de sucre et c'est nickel. Allez, voilà.
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0: Allez, ciel légèrement voilé ce matin, mais ce sera très ensoleillé sur le reste de ce mercredi en Alsace, avec évidemment le début d'une vague de chaleur, minimum 17 degrés ce matin dans la région. Il fera jusqu'à 29 degrés à Sarrebourg cet après-midi, 30 à Strasbourg et à Guenau, 31 pour Célesta, jusqu'à 32 à Colmar et Mulhouse. On n'est pas au bout de nos peines, le thermomètre pourrait d'ici la fin de semaine aller jusqu'à 35 à 37 degrés en Alsace.
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0: Salut tout le monde, bienvenue, 6h04, vous êtes sur Top Music, dans On est tous debout pour attaquer ensemble ce mercredi matin. Nous sommes aujourd'hui le 17 juin et toute l'équipe dans On est tous debout est à vos côtés. C'est parti jusqu'à 10h, je m'appelle Jules, il y a également Aurel qui est ici ce matin.
6: Coucou.
0: Il y a également Seb qui est là.
2: Bonjour.
4: Est-ce que vous êtes heureux qu'on a gagné? On a le foot, on a gagné le foot.
6: Oui, quand même. Et puis Seb et moi, on était pas mal dans nos pronostics. On avait dit 2-1. Est-ce qu'ils étaient obligés de marquer ce troisième?
2: Franchement, Kylian, là, à 25 mètres, ça servait à rien de mettre une lucarne.
4: Mais ouais, oui. C'est bon. Ah.
2: c'est bon.
0: T'en auras d'autres des matchs. Hein.
2: Oh, oh,
0: moi, je suis dégoûté aussi. J'avais mis 3-0 dans les pronostics. Oui. Et ils ont mis. Et le Sénégal a mis un but. Un missile. Un missile de l'espace.
2: La photo gardien, ça.
0: Bah ouais.
2: Les mecs, jamais contents.
0: Vous pouvez mettre son visage devant pour l'attraper, cette balle. Vous avez regardé le match ou. Bon, alors, moi, je vais être très, très honnête avec vous. J'ai dormi.
6: Tu sais quoi, j'aurais adoré faire comme toi. Mais quand je n'arrivais pas à dormir, j'ai regardé un peu ce match en dilettante.
0: Oh
6: ouais, complètement. La première partie, je me suis dit, mais c'est nul.
2: Oui.
6: Mais ce match est tout à fait inintéressant.
2: C'est vrai.
6: Et puis, tout d'un coup, quand je commençais un peu à me poser, j'ai vu qu'il se passait des choses.
2: C'est vrai.
6: Voilà.
0: Hey, deuxième mi-temps. Eh, hey, analyse précise de la part de
2: Franchement,
0: ouais, ouais,
2: ouais, ouais, ouais, rien à ajouter. L'analyse est juste.
0: Non, mais d'ailleurs, on vient de recevoir un mail de l'équipe, il t'embauche.
6: Ah, bah voilà.
0: Première mi-temps, on s'est fait yèche. Quelle analyse très, très forte, cette dame. Bon, en tout cas, on a gagné, on est très contents. Parce que si on avait commencé avec une défaite, bon,
2: oui.
0: Pas la même humeur ce matin. Oui. Allez, restez avec toi, les amis. On attaque dans un instant avec tout ce qu'il faut savoir sur ce 17 juin. Juste après,

0: History 5.
1: Mais oui.
0: Cinquième volet du film au cinéma, la saga qui a commencé en 1998,
1: ah
0: c'est à
1: oui.
0: mon âge.
1: Monsieur et Madame Patate, j'aime trop.
0: Le T-Rex, tout ça, Woody, la bergère, tout ça. Ouais. Avec une bande originale assurée par Taylor Swift.
1: Bah évidemment, qui d'autre?
2: Ouais, j'ai entendu sur Top Music ce matin en venant.
0: Oui, bah oui, c'est grand. Hein. Bah attends, il est bien le titre. Hein. En mode un peu country, elle revient à ses bases, c'est Taylor Swift. D'ailleurs, faut le savoir, ça a été dévoilé qu'en début juin, la participation de Taylor Swift pour la bande originale, le son qui est présent donc dans une scène du film apparemment. Et ils auraient dû, pour garder le secret, faire une projection test avec les journalistes, les projections presse, en coupant la partie avec Taylor Swift en mode secret.
2: Carrément.
0: Ah, tu vas avoir une grosse coupe en mode t'entends le début de la chanson. Hop, on passe à la suite, faut pas que vous sachiez.
1: Ah bah
0: en tout cas, très beaucoup de com, hein. Très beaucoup de com de leur part, c'est réussi. Ouais. Anniversaire des Simpsons aussi, alors pas l'anniversaire, mais aujourd'hui les Simpsons dévoilent leur 800e épisode.
2: Wow.
1: Ouais, c'est l'anniversaire du 800e alors.
2: Incroyable.
0: Ben ouais, c'est ça, ça fait 800 épisodes. Ça doit être un épisode spécial qui va être diffusé en 3 parties. Donc ils ont mis les petits plats dans les grands pour la série qui a débuté en 1989. Dites-vous quand même que quand les Simpsons ont débuté.
1: Oui.
0: Lady Diana était en vie. Je vois juste ça. Juste Lady Diana était en vie, ça vous met un coup dans la tronche.
2: Oui.
0: D'ailleurs, il y a des vannes sur ça, sur la vie de Lady Diana. Parce qu'à l'époque, bah, ils savaient pas, ils avaient pas prévu, hein, forcément.
2: Hey.
0: Je veux bien qu'ils soient dans la prémonition, mais ils avaient pas vu du tout ça venir. Et puis, anniversaire d'un album ce matin, l'album qui est sorti il y a 18 ans, l'album One of the Boys de Katy Perry. C'est tout simplement le premier album qu'il a dévoilé au monde entier.
1: Eh oui!
2: Tout simplement.
0: Elle avait déjà sorti des disques vite fait, mais tout le monde s'en foutait. Mais ce premier album-là, One of the Boys, a complètement cartonné. C'était il y a 18 ans. Et sachez-le, Taylor Swift, Katy Perry a démarré dans une église. Oui. Ah. Première chanson qu'elle a chantée, c'était dans une église parce que ses parents sont pasteurs, ils ont une église.
1: Oui,
0: donc
1: dire
0: la première fois.
1: Du gospel ou quelque chose comme ça, non?
0: Exactement.
1: Ouais, ça démarre souvent comme ça.
2: Ça a un peu changé de style.
0: Ouais, c'est ça. Ouais, le virage était à 180 degrés.
2: Oui,
0: hein. Ouais, c'est assez radical. Allez, restez avec tous les amis. 6h10, votre playlist Alsace continue. Voici Air City et Lock It Away pour votre

0: Et qui nous dit que les femmes ont un avantage sur les hommes sur cette terre.
1: Enfin, pas qu'un, mais d'accord.
0: Enfin, au moins celui-là.
1: Voilà.
0: Selon cette étude, les femmes seraient plus belles que les hommes. Voilà.
1: Plus quoi, plus belles ?
0: Plus belles que les hommes.
1: Ouais, alors ça, c'est bizarre.
0: Je vous explique. Selon une enquête menée environ auprès de 28 500 participants dans le monde entier, les femmes seraient jugées globalement plus belles que les hommes.
1: Mais qu'est-ce que c'est que c'est, comment tu peux comparer déjà des torchons et des serviettes? Évidemment, c'est, nous sommes les serviettes.
2: D'accord.
1: comment tu peux, c'est n'importe quoi, non?
0: Ouais, bah, je sais. J'ai comment compris l'intérêt de cette étude.
2: C'est très dur objectivement de dire.
0: On a pris un panel de quasiment 30 000 personnes, hommes et femmes confondus. À chaque fois, on a mis deux visages, un celui d'un homme, celui d'une femme. Et quasiment dans la majorité des cas, c'était les femmes qui étaient sélectionnées comme étant plus belles.
1: Non, mais il faut
2: ouais, c'est
1: les femmes
2: comme
1: entre elles et les hommes. Tu sais quoi, écoute, c'est loufoque, hein, cette histoire.
0: C'est loufoque.
1: Si je peux me permettre.
2: Mais c'est le mot.
0: Prenez-le, abandonnez, prenez-le.
1: Oui,
0: c'est des bilos, mais prenez-le, quoi.
1: Tu vois, on n'a tellement pas l'habitude qu'on ne sait même pas accueillir un compliment.
0: Restez avec nous, les amis. Dans un instant, Neika pour votre playlist Alsace. Qu'on va écouter pour la suite, restez bien avec nous.
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0: Restez avec tous les amis dans un instant sur Top Music. Aurel va nous parler un petit peu de culture avec l'écrivaine qui a écrit genre le plus de livres dans l'histoire des écrivaines du monde.
1: Bah, je vais vous parler d'une certaine Aurore Dupin. Mais c'est qui ? Ah oui, c'est qui ?
0: Bah, les amis, restez là pour les arts parce que même moi, je sais pas. Ce sera dans un instant, les amis. On va découvrir tout ça dans un instant avec plein de records fous. Ce sera juste après Nika. Voici One Track Mind dans votre playlist Alsace. 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

0: Nika One Track Mind à l'instant sur Top Music. Il est 6h23, vous êtes, on est tous debout ce matin. Restez bien avec nous dans un instant. Angèle et Justice seront là avec What You Want pour continuer votre playlist Alsace. Et chaque semaine, Aurèle nous fait découvrir un portrait féminin avec cette semaine une grande figure de l'histoire. Moi, je ne connais pas en détail, donc écoutez bien parce qu'il y a des dingueries qui se cachent derrière cette histoire.
1: Hein. Bon, allez, c'est vrai, je vous l'avoue. Je vais vous parler de George Sand.
0: George Sand, tu sais. Alors, George Sand, je vais être très honnête. Oui. Je pensais que c'était un gars, hein. Vraiment.
1: Bon, justement. Pour commencer, George Sand n'est pas un mec, c'est un pseudo. Alors, c'est une femme, une écrivaine. Son vrai nom, c'est Aurore Dupin.
0: Attends. Ok, je crois que je suis en train de me remind mes cours de français de quatrième. Est-ce qu'elle aurait pas signé George Sand pour dire « Hey, les gars, je suis un mec, donc vous pouvez me lire ».
1: Bah, je vais t'expliquer tout ça. C'était une sacrée femme. Et pourquoi je vous parle aujourd'hui de cette sacrée femme ? Parce que cette année, la France célèbre le 150e anniversaire de sa mort.
0: Oula.
1: Donc voilà, je me suis vraiment dit que c'était l'occasion parfaite pour redécouvrir
0: bon anniversaire.
1: Georges et son œuvre. Donc, je vous le disais, son vrai prénom, c'est Aurore Dupin. Mais alors, pourquoi George Sand ? Alors, Sand, son nom de... Hein, on dit que c'est pour faire référence à l'un de ses amants. Oui, parce qu'on en a eu beaucoup. Et donc, ce serait en référence à l'un de ses amants, Jules Sandeau. Donc, Sand, d'accord ?
2: Un Jules, exactement.
1: Et George, mais attention, George Sand, S, attention, parce que c'est la forme féminine très peu connue du prénom George, pour les garçons, avec un S. On est bon jusque-là ?
0: Ouais.
1: Très bien.
0: Ouais, alors déjà, elle n'a même pas commencé à écrire un livre, c'est déjà le bordel, son histoire.
1: Mais parce qu'elle revendiquait des choses, cette femme, elle voulait la place des femmes dans la société de son époque. Alors, je vous explique clairement sa vision, c'est la liberté. C'est une femme libre et une écrivaine très engagée socialement et politiquement. Et on est au 19e siècle, autant vous dire qu'à son époque, bah, tout ça,
0: c'est un peu
1: compliqué quand même. C'est vraiment une pionnière dans la lutte pour l'égalité des femmes. Et c'est une femme qui a vraiment compté, qui a fait dans la littérature, sur la scène politique, et qui a fait pas mal scandale par ses positions, mais aussi via tous ses amants, parce qu'elle en a eu beaucoup.
0: Encore ?
1: Dont les plus connus sont Chopin.
2: Ah ouais. Elle a chopé Chopin.
1: Elle a chopé Chopin. Exactement.
2: Elle a pu Chopin. Et puis... devine le jeu de mots.
1: Et puis un autre grand, Alfred de Musset, on ne badine pas avec l'amour. Alors là, je vous dis pas, cette histoire a été absolument incroyable. Donc cette année, on célèbre les 150 ans de sa mort. C'est carrément une commémoration nationale partout en France, tout particulièrement à Nohant. Pourquoi Nohant ? Parce que c'est là qu'elle a grandi et c'est là qu'elle a écrit ses plus grands succès comme La Mare au Diable. Voilà, donc il y a beaucoup de choses à visiter, à voir, à découvrir cette année. Allez faire un petit tour sur le site du Centre des Monuments Nationaux pour connaître tout le programme de cette...
0: Et toute l'histoire de ses amants seront retrouvés dans Les Anges de la télé-réalité. Parce que visiblement, ça a l'air d'être une bonne partie du truc. Les voici de l'époque, ils ont dû se régaler. Attention. Restez avec nous les amis. 6h26, on reste ensemble dans Les Tous Debout. C'est le retour de votre playlist Alsace ce matin. Juste avant de vous partager le code du Top Cash, il y a 4 900 € à gagner sur Top Music tout à l'heure. D'ici là, Angèle, Justice, What You Want, c'est ce qu'on écoute maintenant pour votre playlist Alsace. Soyez les bienvenus.

0: Merci d'être avec nous ce matin sur Top Music. On est tous debout avec à l'instant le son de Angèle et Justice. On écoutait What You Want et on va revenir avec dans votre playlist Alsace. San Francisco, Sound of Legend, ce sera dans les prochaines secondes pour continuer ensemble. On est tous debout les amis. 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
0: 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Bonne chance pour tout à l'heure les amis, on revient avec l'actuelle météo.
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3: 6h34, bienvenue sur Top Music, il va faire chaud. Aujourd'hui en Alsace, on va faire le point sur la météo de ce mercredi, juste après l'actu à côté de chez vous avec Seb.
4: La préfecture du Bas-Rhin a reconnu hier l'état de catastrophe naturelle pour 6 communes touchées par des inondations et coulées de boue. C'était le 10 mai dernier. Les habitants de Aschbach, Gunstedt, Offen, Oberodern, Stunwiller et Surbourg ont donc 30 jours désormais pour déposer un recours d'indemnisation s'ils ont été sinistrés. Un procès pour enlèvement et blessure se tient en ce moment à Fribourg en Allemagne et il concerne 3 Mulhousiens. Les faits remontent à décembre dernier, une rencontre organisée sur une aire d'autoroute pour régler des différends conjugaux et amoureux qui se termine par des coups de couteau. Le procès se poursuivra le 24 juin prochain. Devient génial, c'est le film de Léo Grandperret qui sort aujourd'hui au cinéma. Manu Payet joue Mathias, un prof d'espagnol qui se fait passer pour un prof d'allemand pour être dans le collège de sa fille. Marie-Julie Baupe, qui incarne une prof de musique, a adoré jouer dans ce film.
5: Moi, ce que je trouve génial, c'est que c'est un vrai film familial. C'est-à-dire que c'est un film qui donne autant de plaisir aux ados, aux enfants, qu'aux parents. Et vraiment, je l'ai découvert parce que j'ai vu le film avec mes parents et mes enfants. Et c'est pas si évident de trouver des films qui mettent tout le monde d'accord. Et aussi, l'autre chose que je trouve génial, c'est que c'est un film très sincère, très simple et qui fait du bien.
4: Voilà, cette comédie devient géniale avec Manu Payet, qu'on entendra un petit peu plus tard d'ailleurs, est actuellement à l'affiche donc dans les cinémas alsaciens. La Coupe du Monde de foot est une victoire des Bleus pour commencer, 3 buts à 1 face au Sénégal avec notamment le doublé de Kylian Mbappé. Dans l'autre rencontre du groupe, la Norvège a battu l'Irak 4 buts à 1, tandis que Léo Messi continue d'écrire sa légende avec un triplé cette nuit et une victoire 3-0 de l'Argentine contre l'Algérie. La page Emmanuel Emega se tourne définitivement à Strasbourg au Racing avec un message d'adieu posté hier soir sur les réseaux de l'attaquant hollandais. Il dit notamment avoir rencontré à Strasbourg des personnes incroyables. Restera une image partagée, bien sûr, entre sortie médiatique mal maîtrisée et but quand même important sur le terrain. Emega, c'est 31 buts et 7 passes décisives sur les 3 saisons au Racing. C'est quand même pas mal, sachant que la dernière saison était un peu tronquée par les blessures. Et puis, plutôt une bonne nouvelle, les émissions de gaz à effet de serre ont baissé en France de 3% en 2024, de 2,1% en 2025. C'est un peu mieux que ce qui était prévu. On avait déjà constaté des baisses en 2022-2023.
3: C'est bien.
4: La France, ouais, est donc sur une bonne tendance. Et au-delà de la lutte contre le réchauffement climatique, bien sûr, bah, c'est aussi une bonne nouvelle pour nos poumons, hein, j'ai envie de te dire, tout simplement, oui. Puisque ça veut dire moins de pollution aussi dans l'air. Le bâtiment, le transport et l'industrie sont notamment les 3 secteurs qui ont fait le plus d'efforts au niveau des émissions de gaz à effet de serre.
3: Ah ben c'est bien pour nous localement effectivement pour l'air. Après pour le réchauffement climatique, il existe la Chine et les États-Unis donc
4: on n'est pas tout seul sur le dossier.
3: Voilà exactement, faut que tout le monde s'y mette.
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3: Et il va faire chaud aujourd'hui en Alsace avec une belle météo, un ciel légèrement voilé ce matin et très ensoleillé pour le reste de ce mercredi. Minimum 17 degrés au compteur. Ce matin, il fera jusqu'à 29 degrés à Sarre-Union cet après-midi, 30 à Strasbourg, 31 à Célestat et jusqu'à 32 à Mulhouse et Colmar. On n'est pas au bout de nos peines, hein, puisque d'ici à la fin de semaine, le thermomètre risque de monter jusqu'à quasiment 37 degrés en Alsace.
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3: Salut tout le monde, bienvenue sur Top Music, il est 6h37, vous êtes, on est tous debout, on est là pour vous accompagner, pour vous réveiller jusqu'à 10h, toute l'équipe d'On est tous debout qui est présente bien sûr. Je m'appelle Jules, il y a aussi Aurélie qui est là.
7: Bonjour.
3: Il y a aussi Seb qui est ici.
8: Bonjour.
3: Un chronosondage va arriver dans les prochaines secondes, le sujet du jour aussi qu'on vous présentera dans les prochaines minutes. Les amis, restez bien avec nous, avant ça l'idée marrante du jour. À Ulsan en Corée du Sud, un employé municipal a été grillé en train de participer à une visioconférence, donc en télétravail. Depuis un grand 8.
8: Ah oui.
7: Ah ouais, quand même.
8: C'est pas mal.
7: Ouais.
3: Sur la vidéo, tu vois, il essaie de se planquer. Il a carrément, vous savez, les fonds verts là. Il s'en est fixé un dans le dos et il essaie de se planquer.
5: Oh là là.
3: Le petit coquin.
5: Ouais, non, mais...
3: Bon, le poteau rose, c'est que c'était une mise en scène. Voilà. C'est une bonne idée de la ville de Ulsan pour essayer de faire parler un petit peu d'eux. C'est le maire qui a eu cette idée, qui a organisé la vidéo, qui est en train de buzzer à l'international. Donc voilà, n'hésitez pas à visiter Ulsan en Corée du Sud. Je sais pas ce que ça vaut.
5: C'est
3: tout moment, c'est le Melun de la Corée du Sud. Donc
4: ouais, ça me dit rien.
3: Ouais, ouais, ça. Écoute, on leur laissera le bénéfice du doute.

0: Bougez pas, merci d'être là sur Tapez et qu'on est tous debout. Ça va continuer avec Katy Perry. Un petit firework pour la suite de votre playlist Alsace. Ce sera dans un instant sur Top Music. On est tous debout jusqu'à 10h. Je l'aurai laissé avec vous ce matin, les amis. On aura le sujet du jour à vous partager. On vous présentera le sujet du jour dans un instant. Mais avant, chrono sondage. Je vous donne 15 secondes pour deviner ce qui se cache derrière. C'est 20%. 20% d'entre nous jugeons les autres sur cette chose. Mais laquelle?
1: Le physique?
0: Non.
2: Les vêtements?
0: Non.
1: C'est une attitude ou...
0: Non.
1: Ok, c'est sur...
2: Sur le salaire?
0: Non.
2: Sur l'argent?
0: Non. C'est quelque chose qui nous appartient, on a tous ceci. Tout le monde a ceci, littéralement tout le monde.
2: Tout le monde a ceci?
0: Ouais.
1: on est...
2: Alors là, tu...
1: Ouais.
2: Une maison?
0: Non.
1: Bah non, tu veux pas une maison.
0: C'est
1: pas.
0: Une caractéristique personnelle. C'est le...
1: Talent?
0: Non.
2: Le... Non, parce que tout le monde en a pas.
1: C'est vrai.
0: C'est le prénom.
1: Alors là, on est la championne. Vas-y,
0: exactement, le prénom. Le prénom influence souvent notre première impression sur les gens, parfois sans qu'on s'en rende compte. Certaines études montrent que nous associons inconsciemment certains prénoms à des traits de caractère comme l'intelligence, la sympathie, la confiance ou même le niveau social. Et c'est aussi influencé par les prénoms qu'on a connus. Par exemple, moi, les Gauthier, je sais qu'au demeurant, les Gauthier, c'est un prénom. Peut-être que les Gauthier sont sympathiques, mais pour moi, les deux Gauthier que j'ai croisés dans ma vie, fils de... Donc, pour moi...
1: Oh
0: bah, bah, bah, à un moment donné, il y a des mots qui sont là pour ça.
2: Donc, ça veut dire que si tu croises un Gauthier, spontanément, tu vas dire, oh là, lui, je me méfie.
0: Ouais, je vais avoir un a priori. Alors que s'il faut, il est très sympa.
1: Oui,
0: peut-être que Gauthier,
1: oui,
0: voilà, il fait de la rando, il aime la choucroute. Ouais, mais c'est ça, c'est que les expériences sont associées. Aurèle est très prénom, elle aussi.
1: Oui, non, mais je ne vais pas rentrer dans ma pensée aujourd'hui. Mais effectivement, je pense que les prénoms, effectivement, veulent dire des choses.
2: Ouais.
1: Voilà.
0: C'est simple, hein. Des fois, on parle des gens à Aurèle, on raconte des anecdotes et elle nous demande comment elle s'appelait.
2: C'est ça.
0: C'est quoi son prénom?
2: C'est ça. Je dis, ouais, j'ai croisé quelqu'un qui faisait ça et tout. Non, mais attends, il s'appelait comment? Parce que ça explique peut-être des choses. Bah, je sais pas.
0: Ah oui, c'était une Angela. Je comprends pourquoi. Ça, c'est bien un coup d'une Angela. Mais il y en a qui en pâtissent, hein, notamment le prénom Kevin. D'ailleurs, il y a deux ans, il y a eu un rassemblement en France des Kevin de France.
2: Ouais, mais
0: pour essayer de faire valoir leur prénom et qu'on essaie de redorer un petit peu le blason des Kevin qui sont jamais bien vus. Hein.
2: Ça commence à évoluer un petit peu, je trouve, quand même. Sur les Kevin, tu vois. Je pense qu'on a quand même intégré qu'il y en avait quand même beaucoup et que c'était plus marqué par certaines...
0: Je serais d'accord avec toi quand il y aura un Kevin député, parce que là, le seul Kevin connu aujourd'hui, c'est Kev Adams. Voilà,
2: donc, oui, alors évidemment, oui.
0: Il y a encore un peu de chemin. Oh, on verra. Bon courage chez Kevin, en tout cas. Restez avec tous les amis. Voici Katy Perry, Firework pour votre playlist Alsace. Et dans un instant, le sujet du jour, on est tous debout. Sur le Facebook, vous répondrez. Ce sera dans un instant. Restez avec nous.

0: Bienvenue sur Top Music, il est 6h46, vous êtes dans les tous debout. Ça s'appelle ça, ça s'appelle Temper City, Self-Aware, et c'est ce qu'on va écouter dans un instant pour le retour de votre playlist partout en Alsace. Sur Top Music, bienvenue dans les tous debout, c'est Je le réussis pour vous accompagner jusqu'à 10h. Et le sujet du jour de ce matin se concentre sur quelque chose que vous avez peut-être vécu dans votre vie.
1: Le parfum,
0: oui.
1: En de l'été.
0: Ah oui. Les amours de vacances.
2: C'est
3: ah oui.
0: C'est beau. Est-ce que vous avez eu des amours de vacances? Est-ce que pour vous, les amours de vacances peuvent tenir? C'est ce qu'on va se raconter jusqu'à 10h dans le sujet du jour de ce matin. Vous répondez sur le Facebook de Top Music, les amis. Et moi, j'ai envie de savoir, est-ce que vous avez vécu... Me posez pas la question à moi.
2: Hein. D'accord.
0: Okay. Pourtant, j'ai essayé. Mais je n'ai eu aucun amour de vacances. Est-ce que vous, pour le coup, vous avez eu, Seb Aurel, l'occasion d'expérimenter les amours de vacances?
2: Oui.
0: Oh, c'est beau.
2: Oui. Alors moi, je me souviens tout particulièrement d'un Loïc.
0: Oh!
2: Voilà, je sais pas pourquoi. Que j'ai rencontré l'année de mes 16 ou 17 ans.
0: Ouais.
2: Voilà, dans le sud de la France. Vraiment, non seulement chouchou, beau, mais aussi d'une gentillesse, mais alors incroyable.
0: Une crème, quoi.
2: Voilà, donc sauf que moi je venais de Strasbourg, lui de Saint-Étienne.
0: Ah oui,
2: attendez, non, mais on s'est quand même revus deux fois.
0: Oh.
2: Lui est venu deux fois à Strasbourg me voir. Très
0: Attends, mais vous avez réussi ce crossover de dépasser le stade des vacances et d'aller vous voir mutuellement l'un chez l'autre en
2: non,
0: vous traversant la France.
2: Non, moi je ne suis jamais allé à Saint-Étienne.
0: Ah.
2: C'est lui qui est venu.
3: Tu plaisantes.
2: Mais
3: s'il vous plaît, moi, Aurel,
0: mettre un pied
3: dans cette ville de gueux. Vous plaisantez. Que Saint-Étienne vienne à moi, c'est une chose.
2: Exactement.
0: Et que moi à Saint-Étienne. Et qu'est-ce qu'il avait? Est-ce qu'il était? Il y avait un petit côté surfeur? Est-ce qu'il avait un petit côté? Pas du tout. Alors de Saint-Étienne.
2: Pas du tout surfeur, mais vraiment très sympa. Et puis évidemment, ça a duré de, je sais pas moi, de août à, je sais pas, à novembre, tu vois, voilà.
0: Bah, c'est
2: donc
0: pas
2: ça
0: mal,
2: quand même. Après, j'en ai eu un autre qui venait cette fois-ci de Lille. Vraiment, là aussi, tellement gentil.
0: Oh, est-ce que tu es allé à Lille?
2: Oui, et c'est, c'est en allant à Lille que je l'ai rencontré.
0: Magnifique.
2: Voilà.
0: Non,
2: vraiment
0: écoute,
2: super. Après, j'ai rencontré, mais je vais
3: moi, j'ai pas d'histoire, donc vas-y, vas-y.
2: Donc,
3: c'est intéressant.
2: Ouais, et puis alors, celle-ci, à Lille, ça avait duré un petit peu plus longtemps, quand même. Voilà. On s'écrivait beaucoup. À l'époque, tu sais, on s'envoyait des vraies lettres.
0: Oh la vache.
3: Ah ouais.
2: Avec des vraies enveloppes et des vrais timbres.
3: Correspondance.
2: Ouais, c'était chouette. Et dans l'enveloppe, tu glissais une petite photo, tu glissais un petit quelque chose, tu vois.
3: Petit peu parfum.
2: Ouais.
0: C'était les snaps de l'époque. Ça mettait 3 semaines à arriver, mais c'était comme ça, quoi. C'était un autre délos. Hein. Bon, ben, visiblement, plein d'histoires, plein de souvenirs. De votre côté, les amis, est-ce que vous avez peut-être tenu un amour de vacances avec qui vous êtes encore aujourd'hui? Vous nous parlez de tout ça sur le Facebook de Top Music. On va en parler ensemble jusqu'à 10h. Seb, amour de vacances? Non. Allez. Comme ça, c'est un plus vite. On gagne du temps. Le rythme est là. C'est présent.
3: Voilà.
0: Restez avec nous. 6h49. Temper City pour notre playlist Alsace. On écoute Self-Aware. Et dans un instant, le code du Top Cash. Peut-être pour partir en vacances. Peut-être pour trouver l'amour là-bas.

0: City, ça s'appelle Self-Aware. Vous venez de découvrir ce nouveau tube sur Top Music à l'instant. Et bon, restez avec nous dans un instant. David Guetta et Gillow pour Save Me Tonight. 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
0: 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Bougez pas, on va se faire un petit quiz intox spécial nouvelle technologie dans un instant. Il y aura aussi l'horoscope, l'actu et la météo.
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0: Avec l'horoscope de Natacha, est-ce comme tous les matins juste avant 7h. Hello Natacha.
38: Hello. Grâce au duo Vénus-Neptune, on réactive notre bonne étoile. Bélier, laissez libre cours à votre romantisme ardent, vous êtes irrésistible. Taureau, protégez-vous des influences extérieures, vous avez besoin de calme. Gémeaux, des connexions magiques, des portes qui s'ouvrent, on vous dit oui. Cancer, résistez à l'appel des sirènes et avancez, mais avec discernement. Lion, votre présence captive et attire, c'est le moment d'être dans la lumière. Vierge, acceptez les émotions qui bouillonnent en vous pour mieux les comprendre. Balance, votre charme et votre compassion émeuvent les cœurs les plus endurcis. Scorpion, si vous montrez votre sensibilité, vos proches seront plus compréhensifs. Sagittaire, ce qui vous porte, c'est le plaisir d'aimer, de créer, de voyager ou de transmettre. Capricorne, un moment en famille ou chez vous, vous apaise, cultivez votre jardin intérieur. Verseau, votre intuition guide vos échanges, écrivez ou parlez, vous recevrez en retour. Poisson, fiez-vous à votre instinct pour prendre des décisions avisées et évitez les mirages. Belle journée!
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0: Salut tout le monde, il est 7h, bienvenue, vous êtes sur Top Music, on est tous debout. Ça continue partout en Alsace avec dans un instant la playlist de David Guetta. On va le retrouver avec Save Me Tonight juste après le coup d'œil sur la météo de ce matin avec de la chaleur et juste après l'actu de ce 17 juin. C'est avec Seb.
1: Ouais, tu vas y revenir dans un instant, mais c'est vrai que c'est une vraie canicule qui nous attend pour la fin de la semaine en Alsace. Et à partir d'aujourd'hui, où ça va commencer à dépasser les 30 degrés en journée. En fin de semaine, la nuit, surtout, le mercure devrait rester au-dessus des 20, voire 25 degrés par endroit. C'est ça qui fait qu'on va passer en alerte canicule. Et non, hein, ce n'est pas normal, ce n'est pas l'été, ce n'est pas de saison. La préfecture du Bas-Rhin reconnaît l'état de catastrophe naturelle pour 6 communes touchées par des inondations, des coulées de boue. C'était le 10 mai dernier. Aschbach, Gunstedt, Offen, Oberodern, Stunwiller et Surbourg. Les habitants qui ont été touchés donc ont 30 jours désormais pour se signaler auprès de leur assurance. À Célestat, on bougera même pendant les vacances autour de la piscine, du CSI ou encore du lac de canotage. Des stages sportifs pendant 5 semaines seront proposés aux enfants et les inscriptions débutent ce mercredi. La parenthèse Coupe du Monde évidemment de foot avec d'abord la victoire des Bleus face au Sénégal hier soir, 3-1, 2 buts de Mbappé, 1 but de Barcola. Dans l'autre match du groupe, la Norvège a écrasé l'Irak, 4-1. Ce match était à New York et on a tendance à oublier que la Coupe du Monde, eh ben, ce n'est pas qu'aux États-Unis, c'est aussi au Mexique mais aussi au Canada. Et quelle est l'ambiance là-bas? Eh bien, on a contacté une journaliste alsacienne, Emeline Riffnack, qui vit désormais à Vancouver pour prendre la température.
2: Vancouver, vraiment, ça prend vraiment. Il y a de l'effervescence, il y a vraiment un mix de cultures ici. Et dans la ville, il y a plusieurs fan zones, dont une énorme à l'est de la ville où il y a une super ambiance. Tout est gratuit. La plupart des fan zones le sont. Il y a des salles de spectacle aussi qui ouvrent leurs portes gratuitement pour tout le monde. Donc voilà, une vraie ambiance football ici et tout le monde s'y met.
3: Voilà, puis on connaît aussi quelques Alsaciens du côté de New York. On aura aussi un peu quelques sons de cloche de ce côté-là. Et puis, c'est un organe du corps peut-être un petit peu oublié, peut-être un peu sous-coté. Le thymus. Organe sous-coté.
4: Ouais. Il est... Le thymus.
3: Cet organe sous-coté.
4: J'ai entendu ça dans un épisode de Doctor House.
3: Il est derrière le sternum, donc là, au niveau de votre poitrine.
4: C'est le thymus.
3: Et il est surtout développé à l'enfance avant de perdre de la taille au fil de,
1: au fil de
3: la vie. Et en fait, c'est quoi? C'est un camp d'entraînement pour lymphocyte. Autrement dit, c'est lui qui dit au début de la vie, alors ça, c'est un virus, on combat. Ça, c'est une cellule normale, on laisse tranquille. D'accord, les lymphocytes? Ouais! Et du coup, une fois que le corps est bien entraîné, et bah justement, c'est pour ça aussi qu'il perd un peu de son boulot, de son efficacité et qu'il vient se réduire.
4: Il prend sa retraite à 8 ans, quoi.
3: Et bien, en fait, des chercheurs de Harvard se sont rendus compte que malgré donc ce rétrécissement de taille, il reste très important dans la chaîne immunitaire et ça pourrait aider à comprendre beaucoup de choses, notamment au niveau du vieillissement. Qu'on dit, ah, lui, il vieillit bien, lui, il vieillit pas très bien.
1: Ouais.
3: Et ben ça pourrait venir du thymus. Également, en termes de traitement médical, ça pourrait ouvrir des perspectives. Donc, comme quoi, le corps humain a encore pas de surprises à nous livrer.
4: Ouais, non, mais il faut lui mettre ses lettres de noblesse, de toute façon il est venu, je suis le thymus, je suis avec mes potes, appendicite et rate. On veut qu'on compte un petit peu nous dans ce corps, on compte, on fait du boulot, on bosse.
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4: Large soleil pour ce mercredi en Alsace avec un ciel que très légèrement voilé pour attaquer les journées. Belle journée en perspective, mais la chaleur est de retour en Alsace et en France aujourd'hui. Minimum 17 degrés ce matin. Il fera jusqu'à 30 degrés à Strasbourg et Agno cet après-midi, 31 à Célestat, 32 à Colmar et Mulhouse. La chaleur qui va se poursuivre dans les prochains jours et même augmenter jusqu'à 37 degrés.
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4: Salut tout le monde, bienvenue sur Top Music, il est 7h04, vous êtes On est tous debout et c'est parti pour démarrer ensemble une nouvelle journée le mercredi 17 juin avec toute l'équipe d'On est tous debout qui est présente ce matin. Je m'appelle Jules, il y a aussi Aurel qui est là.
1: Salut.
4: Il y a aussi Seb qui est ici.
3: Salut.
4: Dans un instant, on va faire un petit quiz intox spécial nouvelle technologie étrange puisque aujourd'hui c'est le début du salon Vivatech à Paris. C'est le CES de la France, quoi. On présente des nouvelles technologies, tout ça. Ce sera dans un instant, les amis, avant ça, un petit anniversaire à souhaiter. Ouais. Avec quelqu'un qui te parle, Aurel, Venus Williams. 46 ans ce matin.
3: On parlait tout à l'heure. Elle va jouer en double avec Serena.
4: Exactement.
3: À Wimbledon. Ouais,
4: elles ont été invitées à jouer en double à Wimbledon.
1: Elles ont tout à fait une wildcard. Et elles sont plutôt jeunes. Hein,
4: 46 ans, je crois.
1: Voilà, 44. C'est ça. 44 et 46, ouais.
4: Oh là là. Ouais. Et pourtant, alors dernier sacre en double, je crois que c'était 2016. Toutes les deux, elles en ont eu presque une quinzaine de titres à Wimbledon. Ouais,
3: elles ont tout gagné.
1: Elles ont tout fait. Et puis après, elles ont fait leur vie de femme. Mariage, enfant, il fallait aussi à un moment donné.
4: Un petit peu de business aussi.
1: Beaucoup de business au passage. Ouais, tout à fait. Mais j'ai l'impression que ce match en double, moi, ça me fait plus penser, tu sais, un truc de gala, de démo.
3: Ouais,
1: que...
4: Ah ben, elle vient kiffer, quoi.
1: Oui, je pense.
4: Elle vient en vacances. On va en vacances à Wimbledon. C'est vraiment ça. Et elles sont pas à l'abri de gagner 2-3 matchs et se qualifier, c'est ça le pire. Ouais. C'est-à-dire que les sœurs Williams, même quand elles auront 92 ans, pied dans la tombe, une jambe de bois en fauteuil roulant, elles me mettront toujours une fessée au tennis. Vraiment, ça c'est sûr et certain. 7h06, restez avec nous sur Top Music. Voici David Guetta pour votre playlist Alsace.

0: Ce sera à vous de me dire si elles sont vraies ou fausses. C'est les titres de l'actu, à vous de me dire s'ils sont vrais ou inventés. Première info, les administrations japonaises ont utilisé des disquettes jusqu'en 2024.
1: Non, mais quand même pas le Japon, non. Non.
2: Bah, sur certains. Moi, je sais qu'il y a, par exemple, alors je sais qu'aux États-Unis, il y a une tour de contrôle, je crois que c'est à Boston, qui fonctionne encore avec des ordinateurs où il y a tous les trucs et ils peuvent pas le débrancher.
1: On a tout fait peur.
2: Et qui fonctionne encore avec des disquettes. Donc, je me dis, pourquoi pas, en fait, ça se trouve, il y a un système, je vais dire oui.
1: Je vais dire non.
0: Il fallait répondre oui. C'est incroyable.
1: Incroyable.
0: Le Japon, qui abrite pourtant des entreprises technologiques comme Sony, comme Nintendo, qui sont des pionnières au monde, a un large problème. Il reste ancré dans les administrations. Hein. C'est pas des trucs importants. Ça peut juste être une administration locale et tout, avec des technologies très vieilles, notamment des disquettes. Et ils ont dû faire passer une loi en 2024 pour dire. Bon, les gars, on va arrêter quand même à un moment donné avec ces montagnes de disquettes, parce que c'est encore ça nécessite de la place aussi pour les stocker.
2: D'accord, mais est-ce que ça se pirate? Voilà.
0: Ah oui, ça se vole.
1: Ça se vole dans les missions impossibles, James Bond.
0: C'est vrai. Tu voles à l'époque de ses 22 ans.
2: Si tu voles une disquette, il faut pouvoir la lire, quoi. Qu'est-ce que tu vas en faire?
3: Je vole aussi le ordinateur qui va avec.
0: Ford lance un matelas intelligent qui déplace votre partenaire s'il envahit votre espace.
1: Mais non, écoute.
2: Avec des petites nanoparticules.
0: C'était vrai, figurez-vous.
1: C'était pas possible.
0: Ford, les voitures, hein. En 2019, on présentait le Smart Bed, un lit connecté. Ils ont utilisé leur technologie d'aide au maintien dans la voie, c'est pas une vanne, pour créer un lit qui déplace votre partenaire avec un tapis roulant si jamais il empiète beaucoup trop sur votre espace.
2: Incroyable.
0: Bon, c'est resté au stade de prototype, hein, parce qu'on est en 2026, 2019 à l'époque, on n'en entend toujours pas parler, mais dans l'idée, pourquoi pas, hein. À part si vous émontez dessus, là franchement c'est terminé, si vous en enlacez des fois, c'est fini. Il invente des sous-vêtements qui ne se lavent jamais.
2: Oula, non.
1: Quelle horreur, non.
2: Non. Non.
0: C'est faux, effectivement, c'est faux.
1: Malheureusement.
0: Après, il y en a qui ont inventé les sous-vêtements qui se lavent jamais juste en les lavant pas.
2: Oui,
1: aussi.
0: Et on va... Dernière info. Au CES de Las Vegas, il présente une patate connectée révolutionnaire.
1: Une patate, c'est-à-dire une pomme de terre connectée.
0: Une patate connectée.
2: Eh ben oui.
1: Qu'est-ce que c'est que ce truc
0: en C'est un Français en plus, en 2020, au CES de Las Vegas, qui a présenté Potato. Une étonnante patate connectée présentée comme un objet capable de se connecter à un smartphone via Bluetooth et une puce alimentée directement sur la pomme de terre. Il a fait l'intégralité du salon présentant le truc, juste pour avoir le plaisir de voir les gens intéressés. Et en fait, au final, c'était pour dénoncer la société.
2: Ah, d'accord. Donc c'était vrai mais faux, quoi.
0: Ouais, exactement. En fait, il en avait marre de voir n'importe quoi, des cafetières connectées, des frigos connectés, des machines à jus de pomme connectées. Il en avait marre de voir tout connecté. Il dit, les gars, faut quand même pas abuser non plus.
2: Donc on a
1: un petit peu tous les deux raisons. Oui, mais non.
0: Mais c'est vrai qu'il y a des objets improbables qui ont besoin d'une connexion Internet. Par exemple, il y a des jouets pour adultes qui ont besoin d'une connexion Internet.
2: Ouais, mais à un moment donné.
1: Ah, t'as l'air d'être bien au courant, mon petit Jules.
0: Oui, c'était dans la presse.
1: Ah, c'est ça.
0: Mais qui est le Maboul qui a demandé, qui a créé ce truc-là? Pourquoi il veut ces infos? Faut surveiller ce mec, hein.
2: Oui.
0: Restez avec nous, les amis, 7h12. Voici votre playstyle, c'est Beautiful James. Placez-vous maintenant.

0: l'instant, c'était Placebo sur Top Music. Merci d'être avec nous dans On est tous debout. Tiens, avec un chiffre qui vient de tomber dans la presse, sachez, les amis, que en moyenne, 6 jeunes sur 10 tombent dans les fake news.
1: Oui.
0: 6 jeunes sur 10 déclarent avoir déjà cru à une fausse information, un chiffre en hausse par rapport à il y a 9 ans. Parmi eux, 37% disent s'être rendu compte rapidement de leurs erreurs, tandis que 22% ne l'ont compris peu plus tard.
1: Non mais alors, écoutez, non mais là, franchement, je fais quand même un petit attention, sans rire. Vérifiez les sources, regardez, faites appel un peu parfois à votre...
0: Mais le problème, c'est que certaines fois, il y a des fake news qui sont un peu fourbes, qui sont un tout petit peu folles, mais suffisamment pas assez pour que tu te dises...
2: Ce serait plausible. Ce serait plausible.
1: Vérifiez sur un site d'information, vérifiez...
0: Mais des fois, t'as des TikTok qui imitent un petit peu, et ça c'est le problème des réseaux sociaux, qui imitent un petit peu la forme de la presse. Et c'est ça le truc, ça où tu te fais avoir.
1: C'est TikTok.
0: Oui. Ah bah, t'as à boire et à manger sur TikTok.
2: Après, les médias, il y a aussi des médias sérieux qui sont sur TikTok, en fait, c'est ça qui est sournois. Et en fait, quand t'es en train de passer un truc, en fait, ça vient se mettre dans ton fil.
0: Ouais.
2: Et t'as pas le réflexe d'avoir la réflexion de dire ah, c'est peut-être pas vrai.
0: Ce qui fait rire, c'est 22% des jeunes qui se sont rendus compte que plus tard, ça veut dire qu'ils en ont parlé à quelqu'un.
1: Oui, tu savais
0: qu'il y avait des serpents sur la Lune.
2: Si, j'ai vu sur TikTok.
0: T'es sûr de toi, Freddy? 7h16, les amis, restez avec nous. Dans un instant, The Second Voice pour notre playlist Alsace. On va écouter Let Me Be. Ce sera dans un instant. Il y aura aussi la question aux enfants de ce mercredi matin.
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9: Et à 7h22 ce joli mercredi, pour l'instant ça se passe plutôt bien. Si vous êtes dans un petit ralentissement, rassurez-vous, ça va pas durer longtemps. Et la bonne nouvelle aussi, c'est sur l'A35, hein, après 10 jours de galère, les travaux sont terminés au niveau de Auvernay. Donc voilà, donc ce matin ça recircule tout à fait normalement.
10: C'est bien
9: de donner des bonnes nouvelles aussi dans l'infotrafic. C'est bien aussi.
10: Parce qu'en plus hier il y avait un camion en feu dans ce sens,
9: c'était le bordel,
10: et là ça va mieux, ça roule, c'est fluide. Donc soleil, petit coup de clim là, clim à 22 et on est bien.
9: Fenêtre ouverte.
10: Bonne route les amis, restez avec nous dans un instant la question aux enfants juste après le son de The Second Voice. Voici Let Me Be sur ta musique.

0: avec dans un instant le son de Bruno Mars, I Just Might. Bruno Mars qui est en train d'arriver à Paris, puisque demain soir il sera au Stade de France.
1: Oh, j'aurais tellement adoré, oh, franchement, ouais. Alors ça, j'aurais adoré.
0: Mais guette, hein, peut-être qu'il reste 3 places en visibilité réduite derrière l'écran. Peut-être qu'il y a moyen. Il sera vendredi, samedi et dimanche soir au Stade de France. En même temps, il faut l'utiliser, ce Stade de France, cet été, il n'y aura pas beaucoup de foot là-bas. Hein.
2: Ouais.
0: Les
2: ouais.
0: amis, comme chaque mercredi matin, c'est le retour de la question aux enfants. On va dans les périscolaires en Alsace poser des petites questions aux enfants en Alsace. Et la question de ce matin, c'est « Tu préfères être enfant unique ou avoir 10 frères et sœurs ?» Voici la réponse des enfants du Centre culturel et social Rotterdam de Strasbourg. On les écoute, c'est parti.
3: Avoir 10 frères et sœurs. Bah, parce que tu peux plus jouer avec les uns les autres. Et bah, tu peux partager plus de moments en famille.
4: Enfant unique parce que les enfants uniques ils sont plus gâtés.
5: Pas forcément 10, mais moi j'en ai 2 et ça me va très bien. Hein. Quand je m'ennuie, bah, je peux jouer avec eux.
1: Oh. Ouais,
5: enfant
1: voilà.
5: Unique,
1: ouais.
5: Parce que si j'ai 10 frères et sœurs, c'est comme si t'as un appartement énorme. T'es obligé d'avoir 10 chambres, du coup forcément elles vont être petites. Et si j'étais enfant unique et que j'avais pas mon frère, au moins j'aurais 2 chambres.
0: Oh. Très fort lui. Ouais, parce que moi je réfléchis loi Carrez.
6: Moi j'ai fait des maths.
0: Moi j'ai vu le marché de l'immobilier, j'ai vu le prix au mètre carré. 10 frères et sœurs, ça passe pas en son profil. À la limite, à la campagne. C'est pas mal. J'aime bien les deux réponses en mode comme ça j'aurais des copains pour jouer. Et puis l'autre, j'aurais plus de cadeaux si j'étais tout seul.
6: Pragmatisme.
0: Vous êtes comment vous, Seb, je crois, fils unique.
6: Ouais, tout à fait, ouais.
0: Aurel, beaucoup de frères et sœurs.
1: Ouais, on est 6 en tout.
6: Ah oui. Ah oui, donc il y a vraiment les deux, en fait. Il y a vraiment, les deux équipes.
0: Vraiment les deux teams. T'aurais voulu être fille unique ou pas un jour?
1: Je me suis jamais posé la question.
0: Ah, mais ça veut dire que t'es bien.
1: Je ne sais pas vivre en petit groupe.
0: Ah oui, Aurèle est en meute.
1: Bah oui,
0: Aurèle a grandi avec les loups.
1: Exactement. Et au fil des années, chacun a rencontré quelqu'un, chacun fait des enfants là, des aimants. Résultat des courses samedi pour une petite réunion, juste un goûter apéro à la maison.
6: T'es 48.
1: Nous sommes 22.
6: Et voilà
1: c'est pour
6: un
1: ça.
6: Goûter.
0: Juste voilà, un dimanche, un truc sur un coup de tête, c'est l'organisation du mariage de William et Kate Middleton. Quoi.
1: Tu peux pas faire sur un coup de tête pour 22.
6: Alors que moi, c'est tranquille.
1: Ouais. Ouais,
6: je fais un truc tout seul.
0: Parfait, c'est pas mal, je me régale, c'est bien aussi. Hein. Allez, voici Bruno Mars sur ta

0: Bruno Mars avec I Just Might à l'instant sur Top Music à 7h30. Restez bien avec nous. Le retour de votre playlist Alsace, ce sera dans un instant avec le son de Shakira, Die Die en mode Coupe du Monde ce matin au lendemain de la victoire des Bleus 3-1. On va continuer de parler un peu de sport dans un instant avec l'anniversaire de Venus Williams. Trois infos de mytho spéciales Sir Williams, parce qu'il y a des anecdotes de fou sur les soirées du tennis. On va en parler dans un instant sur Top Music, bougez pas.
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0: 7h34 sur Top Music, bienvenue dans les tous debout avec un point sur la météo juste après l'actu de ce 17 juin. C'est avec Seb.
16: Un procès pour enlèvement et blessure se tient en ce moment à Fribourg en Allemagne. Il concerne trois Mulhousiens. Les faits remontent à décembre dernier. Une rencontre organisée pour régler un différend conjugal et amoureux qui va se terminer par des coups de couteau. Le procès doit se poursuivre le 24 juin prochain. La préfecture du Bas-Rhin a reconnu l'état de catastrophe naturelle pour six communes qui ont été touchées le 10 mai dernier par des coulées de boue et des inondations. Aschbach, Gunstedt, Offen, Oberodern, Stunwiller et Surbourg. Les sinistrés ont 30 jours désormais pour se signaler auprès frais de leur assurance. C'est une vraie canicule qui nous attend pour la fin de la semaine et à partir d'aujourd'hui, on va commencer à dépasser les 30 degrés en journée. En fin de semaine, la nuit, le mercure devrait donc rester au-dessus des 25 degrés et c'est ça qui nous fait passer donc en alerte canicule. La Coupe du Monde et une victoire des Bleus pour commencer sa compétition. 3-1 face au Sénégal et notamment un doublé de Kylian Mbappé qui lui permet de devenir le meilleur buteur de l'histoire des Bleus avec désormais 58 buts au compteur. Au programme de ce mercredi, le Portugal face à la République démocratique du Congo. Pourquoi on vous en parle ? Eh bien, puisque dans cette sélection africaine, deux Alsaciens sont dans le staff médical, Mathieu Zaniani et Thomas Frisch. Un rôle essentiel dans la préparation des joueurs entre soins, récup, accompagnement au quotidien, les explications du kiné Thomas Fritz.
17: Au départ, on va imaginer effectivement les massages, les soins. Il faut bien savoir que la plupart des joueurs, ils ne sont pas spécialement blessés parce que sinon, ils ne seraient pas en sélection, ils seraient restés en club. Donc effectivement, on a tout un travail de suivi. Il faut rester attentif, lequel est peut-être plus fatigué, lequel mérite un peu plus d'attention. Puis après, il y a tout l'aspect logistique, tout ce qui est le transport. Il y a la gestion de l'eau, la gestion des boissons d'effort, des boissons de récup, toute cette partie-là qui est un peu invisible. Donc ça fait toute une intendance et c'est assez vaste.
16: Et voilà, les premiers rendez-vous donc pour cette République démocratique du Congo à l'accent alsacien ce soir face au Portugal, coup d'envoi à 19h. Et puis cette innovation médicale assez étonnante développée par le MIT, wow. Un thermomètre à avaler.
0: À défaut de le mettre ailleurs.
16: Et ben c'est ça. Il fait justement, il fait la taille d'une myrtille. En fait, il va permettre de mesurer en temps réel la température interne du corps, ce qui peut être très utile pour le suivi des patients, notamment lors des opérations. C'est plus pratique et donc moins invasif, puisqu'aujourd'hui, ouais. Lors d'une opération, on teste aussi la température corporelle interne,
0: ouais.
16: Par le biais de sondes qu'il faut machin.
0: Oui, plutôt que de mettre un truc dans l'oreille toutes les 3 minutes.
16: Voilà. Et du coup, ça peut être très intéressant. Et puis ce petit thermomètre, il est expulsé. C'est par le corps lui-même au bout de 4 jours,
0: oui,
16: par les voies naturelles.
0: Ouais,
16: voilà.
0: Fait son trajet.
16: En tout cas, les tests sur le cochon sont concluants.
6: Ah, écoute.
16: Voilà, donc reste à tester sur l'homme.
0: Ouais, voilà. Qui voudra déguster un thermomètre taille myrtille quand vous voudrez. Voilà. Hein.
16: Tu mets dans un petit peu de skier, hop.
0: Ouais, voilà.
16: Ni vu ni connu.
0: Je penche la tête un petit peu en avant, une petite gorgée de flotte et ça passe tout seul.
16: Hein. C'est bon.
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0: 7h37, la météo en Alsace aujourd'hui avec un ciel largement bleu et ensoleillé, un tout petit peu voilé ce matin et puis c'est surtout la chaleur qui se fait ressentir aujourd'hui, minimum 17 degrés. Début d'une nouvelle vague de chaleur dans la région, il fera jusqu'à 30 à Strasbourg et Agnos cet après-midi, 31 à Célestat et même 32 à Colmar et Mulhouse. Et dans la semaine, on attend des températures jusqu'à 37 degrés.
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0: Salut tout le monde, bienvenue sur Top Music à 7h38. Vous êtes dans des toasts debout ce matin. On est parti ensemble pour passer cette nouvelle journée le mardi 17 juin aujourd'hui avec toute l'équipe qui est présente. Je m'appelle Jules, il y a également Aurel qui est là.
6: Mais oui, bonjour.
0: Il y a également Seb qui est ici.
19: Et salut.
0: C'est une belle journée qui démarre, il fait beau et en plus on a gagné le foot.
19: Oui.
0: La France a bien entamé sa Coupe du Monde. 3-1 face au Sénégal hier. Le Sénégal qui était invaincu face aux Bleus depuis 2002.
6: Oui.
0: Donc là, ça y est, on a rompu la malédiction. On a bien démarré.
6: Et puis, on l'a bien rompu. Hein, parce que 3-1, là, on n'en demandait pas tant. Hein.
16: Bon, ça a démarré doucement quand même.
0: Doublé de Mbappé. Que... Oui, ouais. J'ai raté quelques passes, mais j'ai fait deux très beaux buts.
16: Oui.
0: D'ailleurs, vous avez peut-être vu la célébration de Mbappé. Il a fait une célébration flûte.
16: Oui.
6: Alors, qu'est-ce que ça veut dire, ça ?
16: J'ai pas trop suivi.
0: Célébration flûte, je vous ai expliqué pourquoi.
16: Oui.
0: En gros. Il a fait le carpool karaoké avec James Corden il y a quelques jours. Et il lui a fait jouer de la flûte. Et il a dit, hey, chiche, si tu marques pendant un match de la Coupe du Monde, tu fais la célébration. Et il a dit, très bien, James, I accept the challenge. Et qu'est-ce qu'il a fait quand il a marqué son but? Il a fait sa célébration de la flûte. Voilà,
16: ça y est, remporté. Ça, franchement, ça m'étonne toujours. Hein, que les mecs pensent. Tu sais, quand tu dis ouais, c'est bon, je le fais, machin. Les mecs, ils sont à la Coupe du Monde, ils m'ont un but de fou, machin. Et ils te disent
0: la connerie avec l'autre.
16: Moi, je trouve ça incroyable parce que moi, tu me dis ça, j'oublie à 100%, c'est sûr. Tu vois,
0: oui, mais vous savez,
16: avec l'émotion, le truc.
0: Un joueur d'un tel niveau a une mémoire et une capacité intellectuelle absolument dingue, c'est pour ça.
16: Oui.
0: Niki. Allez, les amis, restez avec nous aussi, Daïda.

0: Eh, hey, fort Shakira quand même, elle a sorti un sacré tube quand même pour la Coupe du Monde. On l'apprécierait moins si on avait perdu hier. C'est l'appréciation des types de Coupe du Monde, c'est dépendant de si on gagne ou pas.
1: C'est vrai que si on gagne la Coupe du Monde, tout le monde dira Shakira, incroyable, ce titre il est incroyable, il rappelle tellement de souvenirs.
0: Dermot Kennedy arrive dans un instant sur ta musique, alors que si on perd, on l'oublie en deux secondes. Waka Waka par exemple, voilà.
1: Ouais, moyen, ouais.
0: Bon les amis, aujourd'hui anniversaire de Venus Williams.
2: Oui.
0: Venus Williams qui fête ses 46 ans ce matin. En plus, on a appris que les sœurs Williams ont été invitées à Wimbledon,
2: oui,
0: s'il vous plaît.
2: Oui, wildcard.
0: Ouais, pour pouvoir participer, alors que voilà, elles sont toutes les deux retraites internationales, mais elles viennent quand même se faire un petit match de tennis pour le plaisir. Oui. Alors ce matin, les amis, trois infos de mytho spéciales. Sœur Williams, je pense que Aurel va nous terrasser là-dessus. Je pense qu'elle a déjà les infos.
2: Oui.
0: Donne trois anecdotes sur les sœurs Williams, à vous de me dire laquelle de ces trois infos est vraie.
2: Oui.
0: Première proposition. Serena Williams a un diplôme de prothésiste ongulaire.
2: Je peux donner toute la réponse ?
0: Non.
2: Dommage.
0: Je crois que c'est un indice, là. Deuxième proposition, Vénus possède une quarantaine de serpents et reptiles en tout genre. Ou dernière proposition, leur père a déjà parié sur leur défaite.
1: Non.
2: Bon, moi, c'est, elle, en fait, c'est la une.
1: Ouais.
2: C'est la une.
1: J'ai pas l'info, mais par élimination, je dirais la une.
0: Ouais, vous savez quoi, d'habitude je fais le suspense et tout. Bon là,
2: non, là, c'est pas la peine.
0: C'est pas la peine, effectivement. Aurel ?
2: Non, c'est la une, elle a effectivement un diplôme de nail art.
0: Eh oui, en dehors des cours, Serena Williams, c'est une passionnée de nail art. D'ailleurs, ouais, on la voyait sur les cours, elle avait toujours des ongles de fou malade. Du coup, elle a, et en plus, elle s'est lancée dans le business, elle a lancé sa propre marque. Alors, du coup, pour se préparer, elle a fait une formation de 240 heures pour avoir un diplôme certifiant en tant que prothésiste ongulaire.
2: Ouais. Non, mais c'est, les deux sont des bosseuses. Dans ou autour des cours, les deux sont des travailleuses.
0: Mais attention, depuis le début, hein. Ouais, j'ai vu le film des sœurs Williams.
2: Tu l'as vu, avec Will Smith.
0: Avec Will Smith. C'est vrai qu'elle a bossé dès qu'elles étaient gamines. Dans tous les cas, elles étaient même pas nées. Ils voulaient déjà qu'elles soient championnes de tennis.
2: En fait, c'est leur père qui a prévu, qui a imaginé, qui a créé cette carrière. En fait, c'est le père. Et ils se sont vraiment. Enfin, il faut voir dans quelles conditions c'était à l'époque. Hein.
0: Ouais, c'était un endroit. En plus, elle venait d'une famille un peu dans le ghetto et tout. C'était compliqué.
2: Famille nombreuse.
0: Bon, après, est-ce que c'est pas un peu une légende qui se raconte, le père, après coup ?
2: Non, le père était très investi dès le départ.
0: Ouais. Est-ce que vous avez, c'est quoi l'activité qui vous occupe le plus en dehors du travail, en dehors de vos activités, vraiment le truc un peu loisir qui vous fait kiffer, genre le nail art, mais vous c'est du crochet ou je sais pas quoi.
2: Tu veux dire quand on a un peu de temps?
0: Oui.
2: Mais en fait, moi je sais pas, mais oui, moi je n'ai pas le temps de m'ennuyer. J'aimerais savoir ce que c'est que de s'emmerder dans la vie. Mais je ne connais pas cette notion. Voilà, je n'ai jamais le temps.
0: Mais
2: quand je pense encore à tout ce que j'ai fait hier, sans faire de sieste, je me dis, et la journée n'était pas assez longue.
0: Voilà. Mais toi, quand tu seras à la retraite, tu vas découvrir le plaisir du tricot. Ça va venir de nulle part. Tu te diras, il y avait ce kiff-là pendant des années que j'ai pas eu, c'est quand même dingue. Hein.
2: Ouais, ou ce sera la retraite active, je ne sais pas encore.
1: Non, bah mais... ça, moi je sais déjà, toi.
0: Seb, activité qui t'occupe sur ton temps. T'as pas le droit de répondre le foot.
1: Soit le sport. Et sinon, un truc un peu genre reposé canapé, c'est la BD. J'ai une grande passion pour la bande dessinée.
2: Ah, ouais. C'est vrai. Astérix, tout ça, t'aimes bien, toi.
1: Oui, entre autres, ouais. Oui.
0: Mais ça, c'est pas quand, c'est quand il a pas entraînement de tennis, entraînement de foot, réunion avec les copains du foot.
1: Ça compte, ça, les repas avec les copains du foot, ça compte. D'abord, je fais du sport alors. Merci d'avoir été

0: Good Kennedy à l'instant sur Ta Musique. Restez bien avec nous pour la suite. On est tous debout avec dans un instant Lewis Capaldi qui va débarquer avec Almos. Ce sera pour continuer votre playlist Alsace juste après avoir discuté de l'autre sujet du jour sur le Facebook de Top Music. Vous avez été nombreux à répondre à notre question du jour. On parle d'amour, de vacances ce matin. Est-ce que vous avez vécu cette chose de rencontrer quelqu'un pendant vos vacances dans le sud, au camping, et de peut-être garder le lien? Est-ce que vous avez réussi à conserver un petit peu une histoire comme ça? Comment ça se passe?
1: Et ben pour Caroline, l'amour de vacances, c'est comme une parenthèse enchantée dans un quotidien, tu vois. On est bien, on est en vacances, c'est souvent, tu vois, dans un endroit vraiment cool, paradisiaque, pas de stress. Et puis hop, tout d'un coup, qu'est-ce qui se passe? On retourne à la réalité. Et puis bah, du coup, l'amour de vacances, c'est fini. En fait, pour elle, l'amour de vacances, c'est la cerise sur le gâteau, mais une fois qu'on l'a mangé, bah, c'est fini.
0: Ouais. Et oui, est-ce que c'est vrai?
2: Oui, c'est bien vu.
0: Si bien que ça, parce que tu vois la personne dans le meilleur endroit, c'est à la plage, il est beau gosse, il est en maillot et tout.
2: Et puis je pense que t'es très ouvert, beaucoup plus ouvert aux
1: rencontres. Ah, t'as les chakras ouverts, oui.
2: Ouais, c'est ça, parce que t'es en mode détente, tu regardes pas la montre, tu t'en fous, t'es tranquille.
1: C'est pas le quotidien, voilà, c'est ça.
0: Après, tu te rends compte qu'il vient comme Aurèle l'a connu de Saint-Etienne, et là tu dis, ah ouais. On ne sait pas se connaître éternellement, quoi.
1: Alors pour Mélanie, par contre, pas d'amour de vacances, voilà. Pour moi, ça se résume à une chanson de David et Jonathan ou de Christophe Rippert. On la connaît bien, effectivement. Amour de vacances, une histoire
2: sans lendemain. Ah oui,
0: avec vos refs.
2: T'as raté quelque chose dans ta jeunesse, toi.
1: Ouais. Autre ambiance avec Julien. Premier bisou sur une plage du sud. C'était à 8 ans. Et c'était avec une Hollandaise qui s'appelait Karine. Bah, apparemment, ils s'en souviennent bien.
2: Bah, oui.
1: Et ils se sont retrouvés un an après dans le même camping.
0: Mais non, ça c'est beau. Ouais, mais est-ce que l'histoire était similaire? Est-ce qu'elle n'est pas allée avec un Allemand, tu vois?
1: Alors, l'histoire ne le raconte pas. Par contre, il avait bien observé qu'elle avait beaucoup grandi à tel point qu'elle le dépassait du coup de quelques centimètres. Alors, je ne sais pas voilà, s'il y a une suite ou pas. En tout cas, il y a une réponse que j'aime beaucoup, c'est celle de Céline. Oui, l'amour de vacances est devenu mon meilleur ami.
0: Oh.
1: Je continue. Mon âme sœur.
0: Oh.
1: L'homme de ma vie.
2: Oh.
1: 13 ans que ça dure, un mariage, un enfant. Il est beau, l'amour de vacances.
2: Ouais, et il ne se voit qu'au mois de juillet. C'est ça qui est vachement bien.
0: On se voit qu'au camping du lac, dans l'Hérault, dans
1: chouette.
0: Le 34, à côté de Clermont-l'Hérault. C'est ici qu'on s'est rencontrés, c'est que ici qu'on se voit. Mais c'est beau quand même qu'une histoire d'amour puisse se construire comme ça. Je pense pas qu'il y en ait beaucoup parce que niveau logistique, c'est compliqué.
1: Ah, bah c'est une organisation. Il y en a forcément des deux qui doivent déménager, faire une petite concession, retrouver un job. Ouais. Mais bravo, bravo, bravo.
0: J'espère que le mariage est eu au camping.
2: Oui, vraiment,
0: c'est le minimum hein, pour les conditions. Continuez de réagir au sujet du jour sur le Facebook de Top Music, les amis. On en parle ensemble jusqu'à 10h. Voici Lewis Capaldi pour notre playlist Alsace.

0: Lewis Capaldi avec Almost sur Top Music. Restez avec nous, on va écouter au Fun Mac avec Miles Away pour le retour de votre playlist Alsace. 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
0: On revient avec l'actuel, la météo.
2: Elle est relativement calme ce matin, même s'il y a quelques ralentissements sur la M35 pour accéder à Strasbourg. Bien sûr, depuis l'échangeur de Heurt, en arrivant du Nord, vous perdez quelques minutes. C'est la même chose hein, en arrivant de Guest-Polsheim. 3-4 minutes de perdu, mais ce matin, franchement, ça va, c'est plutôt correct.
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0: Il est 8h sur Top Music, voici l'horoscope de Natacha S. Juste avant de retrouver l'actu et la météo. Hello Natacha.
28: Hello. Grâce au duo Vénus-Neptune, on réactive notre bonne étoile. Bélier, laissez libre cours à votre romantisme ardent, vous êtes irrésistible. Taureau, protégez-vous des influences extérieures, vous avez besoin de calme. Gémeaux, des connexions magiques, des portes qui s'ouvrent, on vous dit oui. Cancer, résistez à l'appel des sirènes et avancez, mais avec discernement. Lion, votre présence captive et attire, c'est le moment d'être dans la lumière. Vierge, acceptez les émotions qui bouillonnent en vous pour mieux les comprendre. Balance, votre charme et votre compassion émeuvent les cœurs les plus endurcis. Scorpion, si vous montrez votre sensibilité, vos proches seront plus compréhensifs. Sagittaire, ce qui vous porte, c'est le plaisir d'aimer, de créer, de voyager ou de transmettre. Capricorne, un moment en famille ou chez vous, vous apaise, cultivez votre jardin intérieur. Verseau, votre intuition guide vos échanges, écrivez ou parlez, vous recevrez en retour. Poisson, fiez-vous à votre instinct pour prendre des décisions avisées et évitez les mirages. Belle journée.
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0: Salut tout le monde, bienvenue sur Top Music. Vous attendez tous debout ce matin. On se réveille ensemble en ce mercredi avec dans un instant le son de Offenbach. Miles Away, juste après le retour de la météo chaude de ce mercredi et juste après l'actu avec Seb.
2: Oui, avant de revenir sur la météo du jour, c'est une vraie grosse canicule qui nous attend pour la fin de la semaine où on va dépasser largement les 30 degrés en fin de semaine. La nuit, le mercure restera au-dessus des 20, 25 degrés même par endroit. C'est ça qui nous fait passer en alerte canicule. La préfecture du Bas-Rhin reconnaît l'état de catastrophe naturelle pour 6 communes touchées le 10 mai dernier par des coulées de boue et des inondations. Les habitants de Aschbach, Gunstedt, Offen, Oberodern, Thunwiller et Surbourg ont donc 30 jours désormais pour signaler les dégâts auprès de leur assurance. Il avait publié un commentaire haineux sur les réseaux sociaux. Hitler n'a pas fini son job. Un conducteur de la CTS a été condamné hier à Strasbourg à 8 mois de prison avec sursis, avec stage de citoyenneté à effectuer et des indemnités à verser à des associations de lutte contre le racisme et l'antisémitisme. Sport, culture, musique, expo, Corso Fleury, l'été à Célestat, ce sont 3 mois d'animation, la plupart gratuites et au moins 50 événements à noter, le détail sur topmusic.fr. Devient génial, c'est le film qui sort aujourd'hui, signé Léo Grandpéré. L'acteur principal du film, Manu Payet, incarne incarne Mathias, à la base professeur d'espagnol. Il se fait passer pour un prof d'allemand afin d'être muté dans le collège de sa fille. De passage à l'UGC Strasbourg, hier, Manu Payette nous a parlé de son rôle.
3: J'aurais jamais cru, quand j'étais gamin à l'école, qu'un jour je jouerais le rôle d'un prof. Pour moi, les profs, c'était mes ennemis. J'ai jamais imaginé que j'allais pouvoir rendre un hommage aux profs. C'est aussi une façon qu'on a de leur souhaiter bonnes vacances. Enfin, on a fait un petit film pour vous faire un gros bisou et vous dire qu'on vous aime et qu'on a besoin de vous et qu'on a besoin de vous à la rentrée aussi. Et puis, ce qui m'a séduit, c'est de jouer un papa d'une adolescente. Ma fille n'a que 9 ans, donc c'était un peu pour me préparer aussi, peut-être psychologiquement, à ce que ça va être dans quelques années.
2: Voilà, la comédie devient géniale avec Manu Payette actuellement à l'affiche dans les cinémas alsaciens. La Coupe du Monde de foot et la victoire des Bleus pour commencer hier soir 3-1 face au Sénégal. Et notamment un doublé de Kylian Mbappé, ce qui lui permet de devenir le meilleur buteur de l'histoire des Bleus, tout simplement avec désormais 58 buts au compteur. Et on espère bien que ce ne sera pas le dernier de cette Coupe du Monde, évidemment.
4: Il vaut mieux qu'il tient.
2: Eh oui, il y a plutôt une bonne nouvelle maintenant pour finir. Les émissions de gaz à effet de serre ont baissé en France de 3% en 2024, de 2% en 2025. Et c'est un peu mieux que ce qui avait été prévu, donc c'est bien. On avait déjà vu des baisses en 2022 et 2023. La France est donc sur la bonne tendance, même si on pourrait faire encore mieux. Et au-delà de la lutte contre le réchauffement climatique, c'est aussi une bonne nouvelle pour nos poumons, tout simplement, puisque ça veut dire moins de pollution dans l'air. Les secteurs qui ont été le plus vertueux, le bâtiment, le transport et l'industrie, ce sont ceux qui ont réussi le plus à baisser leurs émissions de gaz.
0: Bravo la France, ça on est les bons élèves.
2: C'est bien, c'est bien.
0: Bon, je ne vais pas poser la question pour les États-Unis.
5: Non,
2: on n'est pas tout seul, mais bon, si chacun fait un peu de petits efforts dans son coin, c'est bien.
0: Ouais, parce que les États-Unis ont des pick-ups sur des pick-ups, donc là on part de loin quand même.
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0: Et à 8h05, la météo en Alsace avec aujourd'hui un ciel largement bleu et dégagé. C'est très légèrement voilé ce matin, mais rien de bien méchant. Ce qui nous intéresse surtout, c'est les températures chaudes de ce matin. Ça démarre déjà avec 17 degrés. On montera jusqu'à 30 à Strasbourg et Agnos d'après-midi, 31 à Célestat et jusqu'à 32 degrés à Colmar et Mulhouse.
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0: Salut tout le monde, soyez les bienvenus sur Top Music, on est tous debout, c'est parti pour une nouvelle journée tous ensemble jusqu'à 10h pour vous accompagner, pour vous réveiller ce matin. Toute l'équipe, on est tous debout et là je m'appelle Jules, il y a aussi Aurel qui est présente.
5: Mais oui, bonjour.
0: Il y a aussi Seb qui est ici.
2: Salut.
0: Restez bien avec tout puisque dans un instant, 4900 euros dans le Top Cash, on va peut-être vous appeler si vous êtes inscrit et que vous avez le code. Restez proche du téléphone les amis, ce sera dans un instant. Retour aussi sur la victoire de l'équipe de France hier.
5: Oui.
0: On a gagné le foot, ça c'est beau, 3-1 contre le Sénégal.
5: Et c'était pas gagné, parce que première mi-temps un peu...
2: Oh, c'est une belle équipe le Sénégal, on l'avait dit.
0: J'aime bien Aurel qui n'a jamais regardé un match de foot de sa vie, elle a regardé une mi-temps hier et elle est déjà dans l'analyse.
2: Mais moi je sens que doucement elle est en train de se prendre au jeu.
0: Mais
5: je peux peut-être vous surprendre d'ici la fin du mondial.
2: Tu vois, vous avec vos foot, et puis petit à petit tu sens que...
0: Et dans 6 mois on va la retrouver à la méno avec un pas Samuel.
2: Bon, peut-être pas jusque là quand même.
0: Très très belle initiative de la part d'un joueur qui a été sélectionné, Maxence Lacroix, qui a décidé de faire plaisir à tous les habitants de son village de Ajat en Dordogne. Il a décidé d'offrir pour chaque match de l'équipe de France des pizzas à tous les habitants du village qui vont se réunir devant l'écran géant pour habitants, évidemment, voir. C'est trop trop bien.
5: Attends, mais il y a combien d'habitants?
0: C'est trop trop bien. Il y en a 307, j'ai regardé.
2: Oui, sachant qu'ils vont pas tous venir.
0: Ouais, voilà. Et puis, ils mangent pas tous une pizza. Donc,
2: même, ça va lui coûter combien?
0: Je connais Régis chez Pizza Gino. Il a des.
2: Même s'ils sont 300, à 10 euros la pizza, 3000 balles pour lui, c'est quoi?
0: Par match, ça devrait le faire.
2: Mais 3000 euros pour lui, c'est une heure de boulot, quoi.
5: En vrai, ils vont jouer combien de matchs finalement? S'ils vont jusqu'au bout.
0: Ouais, je sais pas,
2: je sais plus. 16.
5: S'ils vont jusqu'au bout, ça fait combien?
2: 8 matchs.
5: 8 matchs. Ah bon.
0: Ouais, faites les calculs. En tout cas, une initiative qui est saluée. À pas faire pour Kylian Mbappé, parce qu'à Bondy, il y a du monde. Bondy, région parisienne, ça va lui coûter cher. Je veux bien être riche, mais quand même. Les amis, restez avec 8 en 7. Voici au fun back pour votre playlist Alsace et Miles Away maintenant.

0: Merci d'être avec nous sur Tapez et que vous êtes dans des tous debout ce matin. Dans un instant, le retour de votre playlist Alsace avec Walk the Moon. On va écouter Shut Up and Dance. Ce sera dans les prochaines secondes. Restez bien avec tous les amis. C'est le moment de jouer au KO Blind Test.
1: Oh la vache.
0: Le principe du KO Blind Test est très simple. C'est un blind test durant lequel j'ai modifié les musiques. Ce sera à vous de deviner les musiques qui se cachent derrière. Dans des versions altérées, des versions modifiées, les amis. Je vous propose une première chanson à deviner ce matin. Oui. Dans une version accélérée, on est parti. J'ai pas trop abusé cette fois-ci sur l'accélération pour pas que ce soit trop dur, mais on y va. Le premier des deux qui trouve à gagner.
2: C'est Vianney, c'est Vivi.
0: C'est Vianney, oui, effectivement. On tient un truc, c'est pas mal, un petit remix dubstep là.
1: Bah, moi je trouve que tu vois, quand on est un peu à la bourre sur la prog. Tu passes un Vianney accéléré comme ça, hop.
0: Voilà, ça
1: 28 secondes au lieu de 3 minutes. Bah, gagne du temps.
0: Allez, une version en mode alternatif, c'est parti, on y va.
1: Ah oui,
2: bien sûr.
1: C'est la compagnie créole.
2: Ah oui.
0: Exactement, ça fait rire les oiseaux. Je remercie ce youtubeur de renom qui s'appelle Manu Pinto, accordéoniste, qui nous a fourni cette version absolument sublime.
2: Eh bah écoute,
0: J'en chiale. Allez, nouvelle parole ce matin, c'est parti. Je vous le fais en mode inversé.
1: Si.
0: Oui.
1: Crimea River.
0: Ouais.
1: Qui chante ça?
2: Oui.
1: C'est Justin Timberlake?
2: Non, c'est pas lui.
0: Bah si.
2: Ah bon?
0: Si, c'était lui. Justin Timberlake.
1: Voilà.
0: Eh ben ouais, hein.
2: Bon, il est bon.
0: Allez, bien joué pour Seb. Allez, on est parti avec un titre à deviner cette fois-ci en moins d'une seconde.
1: Oula. Pardon. Attends, j'ai parlé.
0: Concentrez-vous, vous parliez dessus.
1: Eh oui,
0: qu'est-ce que c'est? C'est festif.
2: La.
0: Ouais.
2: Na,
1: c'est les Beatles.
0: Exactement. Hey Jude. Bah oui.
2: En fait, on est bons ensemble. Tu vois.
0: C'est fou, hein. Tout ça, on n'est pas formés ensemble, on fait une équipe. C'est un Disney ce matin. Il y a des belles morales. Allez, c'est
1: au
0: parti.
1: Au début, ils s'aimaient pas trop, et puis à la fin, finalement, ils sont amis.
0: Dernière parole, avec une version cover un peu désastreuse. On est parti, écoutez bien. 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
2: 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C'est ça?
0: Ouais, c'est ça.
2: Voilà, donc.
1: Non, mais j'aime beaucoup la version.
0: Rick.
2: Mais j'ai écouté ça quand j'avais 12 ans.
0: Rick Astley, voilà.
1: Oui, c'est quand même. Ça change un peu quand même.
0: C'est un peu mieux. La cover avait son univers, disons.
1: Oui.
0: Ça a tenté quelque chose. Les amis, restez avec nous, 8h13. Le Top Cash arrive dans un instant. On vous appelle juste après Walk the Moon. Voici maintenant Shut Up and Dance. Soyez les bienvenus sur Tapez et que dans les tous debout.

0: Walk the Moon, chez Independence à 8h16, bienvenue sur Tapezik. Vous êtes dans les tous debout ce matin et ça va continuer dans un instant avec le son de Miles Smith, Drive Safe, pour le retour de votre playlist Alsace.
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0: 4 900 € dans le Top Cash de ce matin. C'est parti, on appelle l'un ou l'une d'entre vous. Si vous décrochez et que vous avez le bon code du Top Cash, ouais, c'est gagné.
2: C'est gagné, on appelle Lucie ce matin et on va du côté de Orfelden. Alors Lulu.
3: Orfelden. Nous appelons la brasserie Météor.
2: Ah non,
3: apparemment pas.
4: Je sais.
3: C'est moi. Je sais. Il y a des soirs comme ça où tout s'écroule autour de vous.
4: Parce que tu perds 4 900 balles dans le top cash. Ouais.
0: Lucie, c'est perdu pour toi ce matin. Mais les amis, demain, on va se retrouver.
2: Alors là, 5 000, voilà, ça y est, on y est. 5 000 € dans la cagnotte du top cash demain.
0: Ça fait des mois et des mois, peut-être même des années, que le top cash n'a pas passé la barre des 5 000 €. La somme est colossale, les amis.
3: Colossale.
2: Et à un moment donné, il va falloir s'en débarrasser quand même, c'est presque la fin de saison. Hein.
0: 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Donc inscrivez-vous les amis, on souhaite évidemment bonne chance et on se donne rendez-vous dans un instant. 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
3: Et à 8h23 en ce beau mercredi, pas grand chose à vous signaler, vous perdez 5 minutes tout au plus actuellement sur les accès à Strasbourg, que vous arriviez de Gespolsheim ou de Mundolsheim.
0: On vous souhaite bonne route les amis avec Top Music, restez bien avec nous, on est tous debout dans un instant comme chaque mercredi matin. Il y a la question aux enfants, on leur a posé la question du jour qui est la suivante: si tu pouvais avoir, être soit fils unique soit avoir 10 frères et sœurs, tu choisirais quoi? On en parle dans un instant, ce sera juste après Miles Smith, Drive Safe dans votre playlist à 8h24, bienvenue.
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0: Soyez les bienvenus sur Top Music. On est tous debout, ça continue partout en Alsace. Mais avant, on va jeter un petit coup d'œil sur la route puisqu'on nous a appelé au 03 pour nous prévenir d'un accident.
1: Ouais, c'est Lise qui nous a appelé pour nous dire qu'il y avait un gros accident manifestement. C'est sur la D206 entre Vestouz et Benfeld, à la sortie de Vestouz. Donc voilà, soyez prudents si vous arrivez dans ce secteur. A priori, d'après Lise, les secours ne sont pas encore sur place. Donc voilà, soyez prudents et surtout ne vous arrêtez pas. Enfin, c'est toujours le truc de curiosité et tout machin, ça sert à rien. Donc voilà, on va essayer d'avoir plus d'infos prochainement.
0: Faites gaffe les amis. Et restez avec nous. On va rester ensemble avec dans un instant Texas Hold'em, c'est Beyoncé. Elle va arriver juste après la question aux enfants de ce mercredi matin. Comme chaque mercredi, on s'en va dans les périscolaires poser des questions aux enfants en Alsace. Et la question de ce matin, si tu pouvais avoir 10 frères et sœurs ou être enfant unique, tu choisirais quoi? Voici leur réponse.
2: Être enfant unique. Puisque quand t'es enfant unique, t'es plus gâté, tes parents ils mettent plus de temps pour toi que pour si t'avais des frères ou des sœurs.
3: Des fois, quand je m'ennuie, je préfère avoir des frères et sœurs. Des fois, peut-être être seule, c'est bien aussi.
4: 10 frères et sœurs, tu fais des combats de catch H24. Alors, quand t'es enfant unique, t'as la paix, tu peux dormir longtemps. Avoir 10 frères et sœurs, parce que être enfant unique, tu te sens trop seule.
0: Oh, Biquette, oh, Biquette.
1: Non, mais.
0: Bah après, j'aimerais pas être les 10 frères et sœurs de celui qui fait du catch. Qu'est-ce que c'est que ça?
1: Tu fais du catch H24. Non, mais.
0: Tu te réveilles le matin, tu bouffes tes miel pops. Par-dessus la troisième corde. Ouais, c'est chaud.
1: Coup de corde à linge.
0: Ouais, des fois, des frères, ils sont compliqués. Hein. Les premières années, c'est un peu chaud. Les amis, restez avec nous. 8h28, on continue votre playlist Alsace ce matin. Aussi bien, c'est Texas Hold'em pour partager ensemble ce mercredi matin. Soyez les bienvenus. Il y aura aussi Sound of Legend dans un instant.

0: Ce matin à 8h30, restez bien avec tout puisque dans un instant les amis, on va jouer à la chronobombe pour vous offrir cette semaine vos invitations pour aller faire un tour en famille au parc de Sainte-Croix, le parc animalier pour toute la famille en Alsace, avec évidemment énormément d'espèces à voir dans un cadre absolument magnifique et surtout grand. Les animaux ont de la place, ils se font plaisir et en plus l'été des aventuriers vous attend pour cette saison. Donc appelez-nous maintenant 03 8x8 pour jouer avec nous dans un instant direct sur Tapezic. Vous affronterez Aurèle ou Seb si vous arrivez à les battre.
1: Ouais.
0: 4 invitations pour vous, pour toute la famille. Ce sera dans un instant. 8h31, on va revenir avec Sound of Legend, San Francisco pour votre playlist Alsace. Bougez pas.
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0: Restez avec nous sur Tapezic, 8h35, le coup d'œil sur la météo dans un instant, juste après l'actu en Alsace maintenant avec Seb.
1: Et la météo qui va s'inviter encore plus dans l'actu d'ici la fin de la semaine avec cette canicule qui arrive sur l'Alsace. On dépasse les 30 degrés dès aujourd'hui avec des températures qui approcheront les 37-38 en fin de semaine et un mercure qui restera au-dessus des 20-25 degrés par endroit la nuit. C'est ce qui nous fait passer évidemment en alerte canicule. La préfecture du Bas-Rhin a reconnu hier l'état de catastrophe naturelle pour 6 communes touchées par des inondations et des coulées de boue. C'était le 10 mai dernier. Les sinistrés de Aschbach, Gunstedt, Offen, Oberodern, Stunwiller et Surbourg ont donc désormais 30 jours pour se signaler auprès de leur assurance. À Célestat, on bougera quand même pendant les vacances autour de la piscine du CSI ou encore du lac de canotage avec des stages sportifs pendant 5 semaines qui vont être proposés aux enfants et les inscriptions débutent ce mercredi. La Coupe du Monde de foot et la victoire des Bleus hier soir pour commencer la compétition. 3 buts à 1 face au Sénégal, le doublé de Kylian Mbappé et au programme de ce mercredi, le Portugal face à la République démocratique du Congo, sélection pour laquelle travaillent 2 Alsaciens dans le staff médical, Mathieu Zagnani et Thomas Fritsch. C'est à 19h et puis à 22h, il y a également l'un des chocs de ce premier tour avec Angleterre-Croatie.
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0: Allez, la météo de ce matin en Alsace, malgré un ciel très légèrement voilé pour commencer la journée, ça va être une très très belle journée avec un ciel particulièrement bleu dans l'après-midi et puis la chaleur qui se fait remarquer évidemment avec déjà 17 degrés ce matin en Alsace. Ça va continuer à monter, 30 degrés attendus à Strasbourg et Agno cet après-midi, 31 à Célestat, 32 à Colmar et Mulhouse et on n'est pas au bout de nos peines puisque dans la semaine, le thermomètre pourrait dépasser les 35 voire les 37 degrés en Alsace.
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0: Salut tout le monde, 8h37, soyez les bienvenus sur Top Music, vous êtes dans les tous debout ce matin et on est là pour vous accompagner jusqu'à 10h pour bien démarrer ce mercredi matin le 17 juin aujourd'hui. Je m'appelle Julie, il y a aussi Aurel qui est là.
17: Mais oui, bonjour.
0: Il y a aussi Seb qui est ici.
18: Bonjour.
0: Dans un instant, la chronobombe, on va jouer avec l'un l'une d'entre vous pour vous faire gagner vos invitations pour le parc de Sainte-Croix qui est évidemment ouvert en ce moment. Il fait beau, les beaux jours sont là, vous allez pouvoir en profiter avec l'été des explorateurs. Mais avant, on a trouvé, si jamais vous vous mariez et que vous voulez vous marier à moindre frais.
17: Ouais.
0: Un nouveau remplaçant pour les alliances bien moins cher.
17: Ah.
0: Ce remplaçant des alliances, qui est en train d'être adopté de plus en plus de couples, particulièrement chez les plus jeunes. C'est un tatouage au niveau de l'emplacement de l'alliance.
17: Ah.
0: Plutôt que d'acheter une bague qui coûte cher, tu te fais le même tatouage à l'emplacement où tu dois avoir l'alliance et ça remplace la bague.
17: Mais alors, c'est un petit peu ballot parce que si tu divorces.
0: Bah, c'est ça le problème.
17: C'est un peu. T'auras eu mal quand même.
0: Parce qu'une bague, alors oui, des fois quand le doigt enfle, c'est un peu galère à enlever.
18: Oui.
17: Ouais. C'est pour ça que nous, on n'avait pas d'alliance à notre mariage. On n'avait pas de tatouage non plus.
0: Ah, parce que tu gonfles des doigts peut-être ?
17: Non, pas du tout. Bah, en été, tu gonfles de partout, je te signale. Hein. Non, mais c'est vrai, tu peux gonfler des pieds. Hein. Quand t'es enceinte, tu fais la rétention d'eau. Excuse-moi, Marie, faut penser à tout ça.
0: Mais tenter le tatouage, faut quand même être sûr. Non.
17: Ouais, t'es jamais sûr.
0: T'es jamais sûr, tu peux jamais être sûr. C'est pour ça, une petite bague, comme ça, t'es sûr de l'enlever.
17: Ouais, parce que, voilà.
0: Les enlèvements de tatouage, c'est pas encore hyper fiable, ça coûte un petit peu.
18: Ouais. Alors que la bague, tu peux aller à la disqueuse, quoi.
0: Oui, voilà, à la limite. 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Hein.
18: Oui, ouais.
0: Restez avec tous les amis, voici Sound of Legend pour entrer.

0: Merci d'être avec tous ce matin sur Top Music. On est tous debout. 8h41 avec dans un instant Pink pour le retour de votre playlist Alsace. On va écouter So What. Ce sera dans un instant. Avant ça, c'est l'heure de participer à la chronobombe. Pour tenter de remporter vos invitations pour le parc de Sainte-Croix, c'est le parc animalier pour toute la famille. Vous allez passer une journée exceptionnelle. On vous offre votre passe. Deux adultes, deux enfants. Ce sera peut-être pour Ludovic qui est avec nous ce matin en direct. Salut Ludo.
1: Salut Jules, salut.
2: Salut.
0: Salut Ludovic, ça va bien la forme ce matin?
1: Ça va la forme, nickel. Au bureau, donc mais ça va.
0: Au bureau. Ah ouais, c'est pour ça que tu parles en sneaky là, il parle en discret. Je suis en train de jouer, les gars. Je suis en train de négocier des places, ça va bien se passer. Ludovic, tu vas affronter Aurel ou Seb ce matin dans la chronobombe de ce matin. Le principe est très simple, je vais vous donner une thématique avec 20 secondes de questions. Vous allez vous échanger la parole en donnant des éléments de ce thème. Celui de vous deux qui a la parole à la fin des 20 secondes explose et a perdu. Tu as 3 chances pour gagner. Ludo, première question avant tout, contre qui veux-tu jouer entre Aurel et Seb?
1: Contre Seb.
0: Contre Seb. Ah bah tiens, ça faisait longtemps.
3: Ça faisait longtemps.
0: Allez, on est parti. Première thématique. Ludo, tu as la parole pour commencer ce matin. Je vais vous demander de me citer toute période possible des joueurs de l'équipe de France.
2: Wow.
4: Zidane.
3: Platini.
4: Oui.
1: Petit.
4: Oui.
3: Mbappé.
4: Oui.
1: Deschamps.
4: Oui.
3: Dembélé.
4: Oui.
1: Djorkaeff.
3: Oui. Oui. Upamecano.
0: Oui.
1: Leboeuf.
3: Oui, Kimpembe.
0: Kimpembe, ah, ça passe, c'est une bonne réponse. J'aime bien, il y avait deux teams. Il y avait France 98, France 2018. Il y avait deux générations. Bon, c'était sur le gong, oui, c'est Seb qui l'emporte. Tu as encore deux chances. Et c'est Seb qui a la parole pour le deuxième thème. Je vais vous demander de me citer des choses que nous mangeons au petit déjeuner.
3: Des céréales.
4: Oui.
1: Croissant.
4: Oui.
3: Du pain.
4: Pain, oui.
3: Pain comme une tartine, quoi.
4: C'est vrai.
1: Biscotte.
3: Oui. Des viennoiseries, et on dit ça compte.
0: Il y a
3: des croissants. Un fruit,
0: ça passe. Voilà, c'était chaud.
2: Ah.
0: Oh là là. Dernière thématique, dernière chance pour toi, Ludo, ce matin. Concentre-toi bien.
2: Allez, Ludo.
0: Pour terminer, dernière thématique, Ludo, tu as la parole pour commencer. Je vais vous demander de me citer des épreuves du bac.
1: La philo.
0: Oui.
3: Français.
0: Oui.
1: Maths.
3: Le anglais.
1: La
0: physique, chimie, ça passe.
3: Il l'a dit. Mais,
0: oui. Oui.
2: Bah alors, Seb, tu l'as dit.
3: Mais il l'a dit.
0: Il a dit physique, chimie.
3: Mais j'ai entendu quand toi tu l'as dit, mais j'ai pas entendu, j'attendais.
0: Bah t'as bien. Non mais t'as bien dit physique, chimie, Ludo, on est d'accord, t'as bien dit physique.
1: Oui, la physique.
2: Oui, enfin, la physique, voilà.
3: Mais alors, moi j'ai juste entendu un but.
2: Ouais,
3: et après, toi, t'as dit physique,
2: bon, écoute,
0: peut-être que j'ai une mouille surdéveloppée. Voilà. Mais en tout cas, il l'a bien dit.
3: Non, mais d'accord, mais
0: il l'a bien dit. C'est gagné pour toi, Ludo. Bravo, félicitations.
2: Voilà, c'est
0: 4 invitations pour le parc de Sainte-Croix. T'en profites bien.
1: Merci, Sébastien Laurent.
2: D'avoir perdu.
3: Mais tu vois, j'entends pas.
0: Oui, non, mais.
2: C'est vrai.
0: Ludo est en duplex d'FM. C'est-à-dire qu'il y a la moitié des mots qui passent. Merci à toi.
3: Ouais.
0: Gros bisous Ludo, encore bravo à toi, on te souhaite une très belle journée au boulot, salut.
1: Merci, salut.
0: Salut, ciao ciao les amis, vos invitations à gagner à vous aussi demain les amis pour le parc de Sainte-Croix, plus qu'une chose à faire, nous écouter demain entre 6h et 10h et vous restez avec nous, le sujet du jour sera de retour juste après Pink, voici So What pour votre playlist Alsace, bienvenue.

0: On écoutait Pink à l'instant sur Top Music, on écoutait So What dans votre playlist Alsace. Dans un instant, le retour de votre playlist, ce sera avec Zayn. On va écouter Die For Me. Les amis, ce sera dans les prochaines secondes. Restez bien avec nous et on continue de réagir au sujet du jour de ce matin sur le Facebook de Top Music. Le principe est très simple, on vous demande, est-ce que vous avez eu dans votre vie des amours de vacances? Est-ce que vous avez connu cette petite histoire qui a duré pendant 2 semaines lors de votre visite au camping des Flots Bleus du bassin d'Arcachon, dans le mobilhome 207, et vous avez croisé cette personne au 214 avec qui vous avez passé des vacances exceptionnelles?
1: Et pourquoi pas? Et tu sais quoi, j'ai un truc, une super histoire quand même, il faut que je la raconte. C'est Marielle, je vous la raconte.
2: Vas-y.
1: Eh ben oui, oui, mes premières vacances sans les parents à 18 ans, eh ben c'était quelque chose. Elle est partie avec un copain en Grèce pendant 3 semaines.
0: Oh.
1: Elle y rencontre un Américain qui est venu la voir en Alsace après, si c'est pas mignon.
0: Attends, il a fait Grèce, Alsace pour aller la voir.
1: Bah, ils étaient en vacances en Grèce. Écoute-moi,
0: je t'écoute bien. La Grèce, Mykonos, tout ça, Nikos.
1: C'était un Américain.
0: C'est un Américain en Grèce.
1: Qui était en vacances en Grèce en même temps qu'elle.
0: Attends, on dirait le début d'une vanne de Bigard. Hein.
1: Eh ben, il vient, c'était pas une vanne, il vient en Alsace. Et en fait, plus rien.
0: Voilà. Super, on avait tout ça.
1: Ça, c'est fini. Donc, il en a profité pour visiter l'Alsace. Mais ça a dû garder des très bons souvenirs. C'est voilà, vrai. Écoute.
2: Je m'attendais quand même à quelque chose d'un peu plus.
0: Et puis, c'est devenu le président des États-Unis, puisque c'était Barack Obama. Non, mais c'est pas mal quand même. Mais là, c'est les vacances internationales. D'autres messages?
1: C'est ça. Eh ben, écoute, non, pas forcément. Enfin, si, Céline, ça, j'adore aussi. Mon meilleur ami, mon âme sœur. Donc, ça existe. Les amours de vacances. L'homme de ma vie, 13 ans. Ça dure.
0: Mariage, into vacances,
1: un
0: ça,
1: mariage,
0: c'est bon. Ça, c'est stylé.
1: Un enfant. Voilà, il est beau l'amour de vacances.
0: Ouais, comme quoi, des fois, le choix des vacances, ça peut impacter sur le reste de ta vie. Hein. T'imagines, il serait parti au camping d'à côté, il n'aurait pas eu la même
1: décision.
0: C'est ça qui est dingue. Hein.
1: Exactement. Ouais. Et puis, en fait, on est bien entouré cette semaine parce qu'on a plein de stagiaires de seconde.
0: Oui, c'est vrai.
1: Bah, et donc, on a plein de jeunes.
0: Au sujet du jour de ce matin,
1: donc,
0: c'est vrai.
1: Voilà, participez avec nous au sujet du jour. Donc, toi, tu t'appelles Jeanne.
0: Bonjour Jeanne, bienvenue.
2: Bonjour Jeanne.
1: Tu es en seconde, donc là, tu effectues ton stage de seconde à la radio. Oui. Et toi aussi, l'amour de vacances, ça te parle?
0: T'as eu un crush de vacances?
3: Oui, mais alors, je sais pas trop si ça compte, mais je me souviens, je devais avoir 7-8 ans.
1: Bien sûr que ça compte.
3: J'étais en colo pendant 2 semaines et... J'ai vraiment cru pour le coup que c'était l'homme de ma vie.
1: Mais oui, évidemment.
3: On s'est rencontrés en jouant au loup.
1: Ouais, oui.
0: Génial, j'adore. Et bah oui, forcément.
3: On s'est même mariés du coup à la fin de la colo avec des bagues en réglisse.
1: C'est tellement mignon.
2: Mais qu'est-ce qui devient?
1: J'adore.
3: Je sais pas, on s'est jamais revus.
0: C'est terrible. C'est terrible. J'adore ce genre d'histoire. Il y a peut-être un couple dans l'histoire. Comment t'as rencontré maman, papa? C'était un cache-cache. En 98.
2: Avec une bague en réglisse.
0: Comment il s'appelait? Tu te rappelles de son prénom ou pas?
3: Je crois qu'il s'appelait Louis.
0: Louis.
1: Loulou.
0: Loulou.
1: Avec Loulou.
0: C'est un Louis qui se reconnaît, qui a joué au loup et qui s'est marié avec des bagues en pain d'épice, là, je sais pas quoi.
1: En réglisse.
2: Il peut nous appeler.
0: Qui se manifeste. Hein. Les amis, restez avec nous. 8h51, donc continuez votre playlist Alsace sur ta physique. Voici Zayn maintenant. On écoute Die For Me pour attaquer ensemble ce mercredi matin. Soyez les bienvenus dans Les Tous Debout.

0: Zayn à l'instant sur ta musique. Restez bien avec nous, on est tous debout, ça va continuer avec David Guetta et Gilo, Save Me Tonight dans les prochaines secondes et avant la route. Et
1: écoute, ça se passe plutôt bien, il reste un petit ralentissement en arrivant sur Strasbourg, en arrivant de Mundo comme de Gaispo, mais rien de spécial. L'occasion de faire un petit bonjour à Max de Nature Tech, il est paysagiste à Heurt et il a un super stagiaire en ce moment qui s'appelle Lionel, c'est mon fils et ils sont en train... et ils nous écoutent tous les matins sur le chantier, donc voilà, je les embrasse.
2: C'est bien. 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
33: 9h du matin, bienvenue sur Top Music, on est tous debout. Ça continue partout en Alsace avec dans votre playlist dans un instant le son de David Guetta et Gillo.
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33: Dans un instant également, un coup d'œil sur la météo chaude de ce mercredi, juste après lecture en Alsace avec Seb.
35: La préfecture du Bas-Rhin a reconnu hier l'état de catastrophe naturelle pour 6 communes qui avaient été touchées par des inondations et des coulées de boue. C'était le 10 mai dernier. Aschbach, Gunstedt, Offen, Oberodern, Stunwiller et Surbourg. Les sinistrés ont 30 jours désormais pour déposer un recours d'indemnisation auprès de leur assurance. Un procès pour enlèvement et blessure se tient en ce moment à Fribourg, en Allemagne. Il concerne 3 Mulhousiens. Les faits remontent à décembre dernier. Une rencontre avait été organisée sur une aire d'autoroute pour régler des différends conjugaux et amoureux. Une rencontre qui va se terminer par des coups de couteau. Le procès se poursuivra le 24 juin prochain. Sport, culture, musique, expo, Corso Fleury, l'été à Célestat, ce sont 3 mois d'animation, la plupart gratuites et au moins 50 événements à noter. Le détail est sur topmusic.fr. La Coupe du Monde de foot et une victoire des Bleus pour commencer, 3-1 face au Sénégal, avec notamment un doublé de Kylian Mbappé qui lui permet de devenir le meilleur buteur de l'histoire des Bleus avec désormais 58 buts au compteur. Au programme de ce mercredi, le Portugal face à la République démocratique du Congo, c'est à 19h et puis à 22h, l'un des chocs de ce premier tour avec Angleterre-Croatie.
33: Pour la météo de ce mercredi en Alsace, le ciel est particulièrement ensoleillé aujourd'hui. C'est légèrement voilé par endroits en ce moment, mais ça va s'arranger et se dégager. Ce qui nous intéresse surtout, c'est la chaleur aujourd'hui avec déjà 17 degrés en Alsace. Ça va continuer de se réchauffer. On attend jusqu'à 29 degrés cet après-midi du côté de Sarrebourg. 30 pour Haguenau et Strasbourg. 31 à Célestat et jusqu'à 32 degrés à Colmar et Mulhouse.
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33: Salut tout le monde, bienvenue sur Top Music. Vous êtes dans des tous debout ce matin pour vous accompagner jusqu'à 10h. On se réveille ensemble partout en Alsace, les amis. Je m'appelle Jules, il y a également Aurel qui est ici.
36: Salut, salut.
33: Il y a aussi Seb qui est présent.
37: Et bonjour.
33: Dans un instant, nous allons faire le tour de ce 17 juin. 17 juin qui est marqué pour le retour de la chaleur aujourd'hui. Ça y en est. Hein.
36: Oui, oui, ça y est, c'est parti pour quelques jours de canicule.
33: Nouvelle vague de chaleur qui démarre en Alsace aujourd'hui avec 30 degrés qui sont attendus. En France aussi, certaines régions vont dépasser les 35. Et pour cette semaine, ça va continue, le pic est attendu samedi, dimanche avec 40 degrés qui sont attendus à certains endroits.
36: Il va falloir trouver des solutions là pour rester un peu à la fraîche. N'oublie pas de boire de l'eau.
33: Oui.
36: Hydratez-vous.
33: C'est vraiment le premier truc à faire, quoi, c'est de boire un max de flotte. N'hésitez pas à aller dans des lieux frais. Hein. Aller voir Toy Story 5 aussi. Non, je sais, climatiser le cinéma.
36: Attention, c'est climatisé.
37: Il y a plein de bons films au cinéma. Là.
33: Alors, ce qui inquiète les autorités, c'est surtout la nuit de dimanche, parce qu'il se passe quoi dimanche ? la fête de la musique.
36: Ah mais oui, c'est vrai.
33: La nuit la plus chaude, la soirée journée la plus chaude, c'est pour la fête de la musique quand tout le monde est dehors.
0: Aïe.
36: Ouais. C'est vrai.
33: Après,
3: donc buvez de l'eau quoi.
36: Ouais.
33: Ça peut permettre d'éviter à quelques accordéonistes un peu nuls de sortir, je dis pourquoi pas, parce que des fois. Mais qui sort avec sa guimbarde là devant le Monoprix, c'est bon. Restez avec tous les amis de VR3. On revient dans 30 secondes avec David Guetta et Chilo, c'est Mitonite.
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0: 9h06, bienvenue, bonne matinée sur Tapezix, on est tous debout. La suite de votre playlist Alsace dans un instant avec Imagine Dragons, on va écouter Believer. Merci de nous avoir choisi pour passer votre mercredi matin, le 17 juin aujourd'hui, c'est Jules, Laurel et Seb pour vous accompagner jusqu'à 10h. Et tiens, trois choses à savoir sur ce 17 juin aujourd'hui, sortie ciné importante de Toy Story 5. Hyper attendu, cinquième volet. Le quatrième était déjà censé être le dernier. Celui-là, c'est censé être le dernier, mais ça le sera peut-être pour.
1: C'est un peu comme les Shrek.
2: Oui, on
1: c'est
2: verra,
0: exactement. C'est le dernier jusqu'au prochain, quoi. Oui,
1: ça dépend comment il marche. S'il ramène 400 millions de dollars, t'inquiète pas.
0: Quoi. Ouais, il va peut-être un petit sixième. On va peut-être trouver un scénar pour un petit sixième, avec en plus, pas n'importe qui pour assurer la bande originale, puisque Taylor Swift a sorti un single pour le film.
2: Mais où n'est-elle pas?
0: Ah bah elle est partout. Partout. Il y a le G7 en ce moment, Evian, ils vont transformer ça en G8 pour ce qui était alors Swift. Je pense qu'ils vont donner pour l'accueillir. Tiens, aujourd'hui, c'est également la sortie du 800e épisode des Simpsons.
2: Oh, 800 épisodes. Mais attends, ça date de quand cette histoire?
0: Bah 89, hein. Premier épisode, 1989. Ah, oui. Ils ont enchaîné, je sais plus, 36 ou 37 saisons.
1: Oui, c'est n'importe quoi. Mais quand tu regardes les toutes premières saisons, ça a un peu vieilli.
0: Ouais,
1: mais par contre, quand tu commences à prendre à partir de la 7, 8e saison, c'est là que tu commences à voir vraiment le graphisme.
0: Qui a pas trop bougé. Mais c'est vrai qu'au début, ça faisait un petit peu peur. Et puis les rêves, surtout quand tu regardes les premiers épisodes, dites-vous que 1989, à l'époque, Lady Diana était encore parmi nous. On était 18 ans avant l'iPhone 1. Et l'inventeur de Facebook, Mark Zuckerberg, avait 4 ans. Donc vraiment, je vais vous dire à quel point on était loin dans le monde.
1: Oui.
2: Et dernière,
0: on était loin dans l'histoire. Dernière chose à savoir, les amis, de ce 17 juin, c'est aussi l'anniversaire du premier album qui a révélé au monde Katy Perry. L'album One of the Boys, sorti il y a 18 ans avec ce titre, Hot and Cold. C'est avec ça qu'elle s'est fait connaître dans le monde entier. Avant ça, tout le monde s'en foutait. Elle avait déjà sorti des albums et tout le monde s'en foutait un peu. C'est avec celui-là qu'on s'est dit,
1: il y a un truc.
2: Souvent, c'est comme ça. Le premier album est assez discret, voire un flop. Et puis tout d'un coup, il se passe un truc.
1: Amy Winehouse.
0: C'est vrai, exactement.
1: Premier album totalement.
2: Ouais.
0: Katy Perry qui a commencé la chanson en chantant à l'église, parce que ses parents étaient pasteurs.
2: Oui.
0: Bah en même temps, bon endroit
1: une bonne première scène. Hein.
2: C'est une bonne école.
1: Oui.
2: Hein.
1: Ah oui.
0: Parce que si tu chantes mal à la messe le dimanche, certaines grenouilles de Bénitier, elles vont le dire. Elles ont l'air bien pendues.
1: Ta fanbase, c'est pas mal. Hein.
0: Ouais, c'est Imagine Dragon sur ta fusée.

0: 9h11 sur Top Music avec Imagine Dragons à l'instant. Restez avec tous, c'est Jules Laure et Lesset pour vous accompagner dont on est tous debout jusqu'à 10h. Et avant le retour de votre playlist Alsace, je vous emmène en Meurthe-et-Moselle. Un petit voyage en Meurthe-et-Moselle.
1: Oh, ouais. Voyage exotique.
0: Ah ouais, attention, eh, on part loin ce matin. On quitte l'Alsace avec les habitants de la Meurthe-et-Moselle. Il y a une petite ville qui est en proie à un carnage. Tous les matins, les habitants retrouvent leur voiture complètement morte.
1: Ah bon ?
0: Des pannes.
2: Des
0: complexes.
2: Pannes, ok.
0: Provoquées par quoi ? Provoquées par une fouine qui passe son temps.
2: Non.
1: Ah oui.
0: Aller grignoter les câbles entre la batterie et je sais pas quoi, certains circuits hydrauliques, etc. Du coup, quand tu récupères ta voiture le matin, elle roule plus ou il n'y a plus de frein. Oui, de conneries, ouais, c'est chiant.
1: Alors moi, c'était le lave-glace.
2: Pardon ?
0: Ah, il y a une fouine qui t'a bouffé le lave-glace ?
1: Plus de lave-glace, t'es là, t'essaies de nettoyer ton truc et puis il se passe rien.
0: Oh.
1: Et en fait, tu ouvres le capot et puis tu vois que le petit câble, il est grignoté, quoi.
2: Tu accuses, mais comment tu sais que c'était une fouine ?
0: Une fouine, ouais, ça peut-être un renard. Hmm. Ouais, il rentre pas le renard, quoi.
1: Bah, on le sait, quoi.
2: D'accord.
0: C'est de notoriété publique, hein. C'est jamais les fouines présomption de culpabilité. Forcément une fouine.
1: Oui, bah, parce que je crois qu'en fait la fouine, elle aime l'odeur un peu, tu sais, du caoutchouc chaud, brûlé, etc. Et elles viennent souvent quand tu viens de te garer. Et c'est là qu'elles viennent.
0: Ah okay, oui.
2: Il a fait une analyse. Je m'abonne.
0: Ah, les fouines, ça aime la bagnole. Hein. Les fouines, ça aime la mécanique, quoi. Ça aime la Ben Bécane. Ou alors, elles ont une dent contre les furets.com qui ont eu.
1: Voilà. Ah oui, ça doit être ça.
0: Les furets, ils ont eu des assurances.
1: On va leur niquer leur business.
0: On va les faire bosser, les assureurs, là, t'inquiète pas. Restez avec nous, les amis. Martin Garrix arrive dans un instant avec Repeated pour notre playlist Alsace.
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23: Restez avec nous sur Top Music, on est tous debout. Ça va continuer dans un instant avec Aurel qui va nous faire découvrir l'histoire d'une des écrivaines les plus prolifiques de l'histoire, qui écrit le plus de livres au monde. On en parle après Ed Sheeran et Martin Garrix sur Top Music.

0: Avec la suite de votre playlist Alsace, ce sera Damiano David. Born with a broken heart, ça va arriver dans un instant. Avant ça, elle nous présente chaque semaine un portrait féminin. Oui. En l'occurrence, aujourd'hui, c'est, je pense, celle qu'on peut appeler la Joule de la littérature. Elle a sorti tellement de livres dans sa carrière, oui. Presque en par semaine, c'est n'importe quoi.
1: Oui, alors je vais vous parler de George Sand, ok? Donc en fait, George, déjà, c'est pas un mec. Donc on se met bien d'accord. C'est une femme, une écrivaine qui s'appelle, de son vrai nom, Aurore Dupin. Bon, vous allez me dire, mais pourquoi Georges?
2: Oui, pourquoi Sand?
1: C'est quoi cette histoire?
0: Parce que c'était pas pour faire genre, à l'époque, c'était compliqué d'émerger en tant que femme dans la littérature, c'était pour faire genre, je suis un gars.
1: Regarde, je suis là. Alors, effectivement, il y a l'idée de pouvoir émerger au 19e siècle en France en tant que femme. Et Georges, parce que Georges sans S, c'est le féminin de Georges au masculin, figurez-vous.
2: Mais je crois que ça a été utilisé qu'une seule fois dans l'histoire.
1: C'est pour Georges Sand. Non, alors oui, alors il y en a très très peu, mais je te confirme qu'il y en a quand même quelques-unes. Et Sand, pourquoi? C'est par rapport en fait à un de ses amants, parce qu'elle en a eu beaucoup.
0: Oula.
1: Elle a eu Chopin, par exemple.
0: Qui a chopé Chopin?
1: Elle a eu Alfred de Musset aussi. Mais elle a surtout eu l'écrivain Jules Sandeau. Donc Sand, vous voyez, Georges Sand. Ok, on est bon comme ça.
0: Elle lui a piqué son blase, quoi.
1: Oui, exactement. Alors concrètement, c'est quoi la vision de Georges Sand? Eh bien, c'est la liberté. C'est une femme libre, très engagée. Qu'est-ce que c'était que ce truc?
0: Pardon, je me suis bourré. Non, t'inquiète, continue.
1: Une femme donc libre dans ses pensées, libre dans sa façon d'être, libre socialement, politiquement. Autant vous dire qu'effectivement, à son époque, c'est pas forcément une évidence. Et cette année, la France célèbre les 150 ans de sa mort. Donc, c'est quand même pas pour rien que je vous en parle, qu'on soit bien d'accord. Voilà. Donc cette année, c'est les 150 ans de sa mort. Et partout, c'est carrément une commémoration nationale. On va célébrer Georges Sand. Et tout particulièrement où? À Nohant. Pourquoi?
2: Nohant le retrou?
1: Non, pas nos gens le retrou. Nohant. Ça existe. Non,
0: parce qu'elle vient de là-bas.
1: Et parce qu'elle y a passé une partie de son enfance et qu'elle a surtout écrit ses plus beaux, ses plus belles œuvres à Nohant, notamment La Mare au Diable. Donc j'ai envie de vous dire, rendez-vous sur, sur le site du Centre des Monuments Nationaux. Vous allez découvrir toute la programmation et toutes ces choses à redécouvrir.
2: Et puis comme ça, si vous voyez une affiche avec célébration machin Georges Sand, bah comme ça vous saurez.
1: Voilà. Exactement.
0: Ah bah voilà. Un peu de culture. Et moi, j'irai ouvrir les boissiers un petit peu de l'époque parce que visiblement, il met du pipo là. T'as vu Georges qui s'est tapé l'autre fois celle-là. Alors restez avec nous de 9h24 sur Tap Music. Voici Damiano David. On écoute Born with a Broken Heart maintenant sur Tap Music.

0: 7h37, bonne matinée avec Top Music. Vous attendez tous de vous, c'est Jules Laurel et Seb pour vous accompagner jusqu'à 10h avec dans un instant un vrai faux actu. Et puis avant, si jamais vous êtes conservateur de musée,
1: oui,
0: si jamais vous gérez un musée, oui, j'ai peut-être la technique qui va vous permettre d'exploser votre score de fréquentation. À Düsseldorf, il y a un musée dont certaines visites affichent totalement complet avec un concept inédit. Le conservateur, le gars qui fait la visite guidée, a un comportement exécrable. En fait, c'est un artiste, c'est un comédien. Mmh. Il a un concept, c'est d'être absolument ignoble en tant que guide. Il fait des remarques acerbes au public. Limite, il les insulte. Mais en fait, les gens sont là pour ça, sont là pour se marrer. Ils y vont en pleine connaissance de cause et ça anime un petit peu la visite.
1: D'accord.
0: Ouais, cool.
1: Faut aimer se faire insulter, quoi.
2: Ouais,
1: c'est un concept.
2: C'est un concept. Ouais.
0: Mais c'est pareil aux États-Unis. Il y a aussi des concepts de restaurants où les serveurs sont volontairement insupportables.
2: Ah bon?
0: Ils vous balancent la bouffe comme ça. Mais les gens, ils vont en connaissance de cause et ça les fait marrer.
2: Et il associe un gros pourboire, c'est ça?
0: C'est bah ça, ouais, ça serait trop marrant.
2: Non, mais parce qu'aux États-Unis, c'est très...
1: Oh, il a été très, très ignoble. J'ai beaucoup aimé. Allez,
2: j'ai 25%.
0: Ce qu'il a dit sur ma maman, j'ai beaucoup aimé. Je vais lui donner un 25% de pourboire. Comme quoi les serveurs parisiens, hein, ils sont peut-être, ils ont une vision.
1: Ils sont le futur.
0: Ah, oui. Restez avec nous les amis, Shakira, Die Die. C'est le retour de votre playlist Alsace dans un instant sur Top Music.
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8: Avant de regarder ce qui se passe dans la météo de ce matin, retour de la victoire française en Coupe du Monde hier.
9: Mais oui, c'était à New York avec cette victoire française. Et dans les tribunes, figurez-vous que nous avons Top Music est une grande rédaction. Nous avons des envoyés spéciaux à travers le monde. Surtout, on a des potes partout. Et nous avions Yannick qui habite à New York et qui a eu la chance de pouvoir voir ce match directement au stade. Et du coup, je lui ai demandé de nous envoyer un petit vocal hier soir après le match.
8: Oh, trop bien.
10: Niveau organisation d'ailleurs, nickel, franchement, par rapport à ce qui se disait. Aucun souci aujourd'hui. On s'est un peu feutré dans le stade. Ça a mis le temps à se démarrer. Mais après, c'était le feu en deuxième. Et stade impressionnant, mais ouvert. Donc, ça fait moins de bruit qu'on voudrait penser. Très content pour Mbappé. Après un mi-temps, c'est des catas. Et dans mes yeux, ça le met dans les meilleures dispositions pour le reste de la compétition. Je serai aussi à Philadelphie pour France-Irak. Donc, hâte d'y être et à choper la qualif.
9: Oula, on a un petit souci sur la fin, mais c'était un petit aller les bleus qui nous a lancé. Donc notre envoyé spécial sera sur France Irak également, donc on leur demandera comment
8: parfait,
9: c'était.
8: Parfait.
9: Et voilà, mais tout ça pour dire qu'il y a beaucoup d'Alsaciens aussi qui sont sur place et voilà, on vous fait vivre un petit peu cette Coupe du Monde de manière un petit peu différente aussi quoi.
8: Tenez-nous au courant les amis si vous êtes sur place et j'aime bien l'analyse sportive de Yannick. Mbappé, première mi-temps, il était éclaté. Non, nickel. C'est écrit comme ça dans l'équipe ce matin.
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8: La météo de ce mercredi en Alsace avec un ciel bien ensoleillé. C'est très légèrement voilé ce matin et ça va se dégager pour cet après-midi. C'est la chaleur surtout qui se fait remarquer, déjà 17 degrés en Alsace. On aura 30 à Strasbourg et à Gonneau cet après-midi, 31 pour Célestat et jusqu'à 32 degrés à Colmar et Mulhouse. Restez avec nous dans un instant, petit vrai faux actu avec un employé de Burger King viré pour une raison improbable en Espagne. On en discute juste après Shakira. Voici Die Die sur Top Music.

0: Shakira à l'instant sur Tapezik à 9h38. Bonne matinée dans les tous des Boom. Avec dans un instant le retour de votre playlist Alsace Panic at the Disco, Height Hopes. C'est ce qui va arriver dans un instant. Restez bien avec tous les amis. Avant ça, j'ai un vrai faux actu pour vous. Okay. Principe est simple, je vous donne le début du news. Deux propositions pour essayer de compléter la suite. À vous de trouver la vérité. Mm-hmm. En Espagne, pourquoi un employé de Burger King l'était licencié il y a quelques jours? Première proposition, pour avoir écrit son numéro de téléphone sur le ticket de caisse d'une cliente. Gros chatcher. Ouais. Deuxième proposition, pour avoir regardé un match de foot.
1: Ah. Pour avoir regardé un match de foot. S'il regarde un match de foot, il ne peut pas s'occuper des clients, tu vois, peut-être.
2: Je sais pas. Voilà, moi, je dirais bien le numéro de téléphone. Chacun.
1: Bon, nous ne sommes pas d'accord, Jules.
0: Numéro de téléphone était une mauvaise réponse. Il fallait répondre le match de foot.
3: Ouais, c'est pas un motif de licenciement, un match de foot. Sinon, ça fait longtemps que j'aurais été viré.
0: Regarde, il regardait un match. C'était quoi que tu regardais?
3: J'ai regardé Autriche-Jordanie ce matin.
1: Mais ça fait partie de ton job. Un petit peu quand même.
3: Oui, alors Autriche-Jordanie,
1: c'est normal. J'essaye de te défendre.
0: Autriche-Jordanie, c'est vrai que l'Alsace attend le résultat d'Autriche-Jordanie.
1: Alors,
3: pour la Jordanie, 3-1 pour l'Autriche.
0: Et ben voilà.
3: Vous l'avez.
0: En tout cas, cet employé de Burger King a été licencié pour avoir regardé un match de football pendant son service. Et il a obtenu gain de cause devant la justice. La haute cour a jugé que le motif de renvoi était insuffisant, ordonnant sa réintégration et le versement de plus de 14 000 euros d'indemnité en plus
1: quand
0: de
1: même,
0: ça.
1: Quand même.
3: Ah oui.
0: Pouvoir mettre ça en pari sportif après. Enfin, pouvoir parier sur Lamine Yamal à la Coupe du Monde. Hein.
1: Ouais, quand même.
0: C'est quoi le truc que vous faites le plus souvent au travail qui n'a aucun rapport avec votre travail? Genre consulter ses cours, faire un petit peu.
1: Non, je gère 2-3 trucs logistiques. Vite fait, comme ça. Texto, hop, tac, tac, tac. Voilà.
0: Est-ce que t'as bien fait ça? Est-ce qu'il y a ça qui est vrai? Est-ce que
1: ouais, il faut penser à ça, n'oubliez pas ça, hop, pense à faire ça, commander un truc, hop, voilà.
0: J'aime bien parce que, comme tu le dis, on dirait un trafiquant de drogue en prison et je gère toujours mon business depuis l'intérieur. Seb, à part regarder le foot.
3: Bah justement, moi je suis très content quand t'as des compétitions sportives qui sont aux États-Unis ou trucs comme ça parce que du coup je peux les voir. Tu vois,
0: vu que tu te lèves à 4h du mat' là.
3: Et ouais, tu vois, à 4h, 6h, on peut se mettre un petit match de l'US Open, tu vois, on peut se mettre un petit match de la Coupe du Monde, discreto, sur le téléphone, tu vois, ni vu ni connu quoi.
0: Ouais, c'est-à-dire que Seb il aime bien regarder du sport, même si c'est n'importe quoi, si c'est du curling.
3: Oui,
0: Du snooker ou du billard, il y va. Hein. Alors, juste pour le plaisir de regarder le sport.
3: Peut-être pas.
0: Autriche-Jordanie en curling, c'est immanquable aussi. Hein. Allez, restez avec nous. Voici Panic at the Disco sur ta musique.

0: 4 The Disco avec High Hopes. Vous êtes dans les tous debout ce matin, c'est Jules, Laurel et Seb. On vous accompagne, on vous réveille tous les matins entre 6h et 10h sur Top Music. Et une étude qui vient de tomber, à votre avis, quelle est la première cause de l'addiction au smartphone? On a posé la question à plusieurs personnes qui sont addictes à leur téléphone. On leur a demandé, à votre avis, pourquoi vous êtes autant addicts?
1: Pourquoi quelle vous passez la... autant de temps dessus, tu veux dire, ou sur des applis?
0: Ah, enfin, sur le téléphone de manière générale, quoi, sur les réseaux sociaux,
1: ben, l'addiction au smartphone. La vie des autres, quoi, l'espèce de voyeurisme, non?
0: Ah, c'est pas tout à fait ça. La première raison qui est évoquée, c'est le FOMO. Vous connaissez le FOMO? C'est la fear of missing out, la peur de manquer quelque chose.
2: C'est ça.
0: En gros, l'addiction aux réseaux sociaux, la première chose, la première motivation qui fait peur aux gens qui se séparent de leur smartphone, et moi j'en fais partie aussi, hein, je me mets dans le paquet aussi, c'est de louper une info, c'est de louper un truc, que ce soit pour tes potes ou que ce soit même une actu de manière générale. Mm-hmm. C'est-à-dire qu'on a vraiment été habitué à être au courant. Je veux dire, quand tu sais, il y a une personne célèbre qui décède, tu la prends plus dans le JT le soir, t'as une notif, tu tournes Facebook, tu vois plein de photos en hommage de gens qui partent le truc. C'est ça la première cause de
1: tu peux d'addiction. Tu peux l'apprendre aussi en écoutant la radio. Hein.
0: Bah oui, c'est vrai, c'est vrai.
1: Ou en allant sur des sites d'information en ligne.
0: Exactement.
1: Plutôt que sur les réseaux.
0: Après, est-ce qu'on est obligé, parce que tout va vite, est-ce qu'on est obligé d'avoir tout dans l'instant, hein? On peut pas faire à l'ancienne.
1: Non,
0: c'est de vraiment de regarder, tu te poses à 20h devant le JT.
2: Voilà. Alors, qu'est-ce
0: comme
2: que
0: ça,
2: j'ai raté aujourd'hui?
0: Pendant 15 minutes, là, tu te prends tout dans la tronche et après, tu passes à autre chose, tu vas te coucher, c'est fini, quoi.
2: Ouais.
1: Oui, c'est tout à fait vrai. C'est vrai qu'on a des souvenirs de quand on regardait le JT avec nos enfants. Avec nos parents, non?
0: Oui, oui. Parce que là, je regarde le JT d'Anne-Claire Coudray, elle me balance des infos, je dis oui, je savais déjà, Anne-Claire.
1: Tu regardes TF1, le JT TF1.
0: Des fois, ça m'arrive et je dis oui, mais je savais déjà, Anne-Claire. Tu m'avais. Anne-Claire, t'es là.
2: Tu m'apprends rien là.
0: Gilles Boulot, t'es pas bosse un peu, gars, t'es à la bourre. Restez avec nous, les amis. Le retour de votre playlist Alsace avec Nadia dans un instant. Track Mind, ça arrive très très vite. Bougez surtout pas.
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0: 9h51 les amis, on est ensemble encore jusqu'à 10h avant l'arrivée du 10-14 avec Manu et Olivier. Un dernier chiffre à deviner ce matin, 3 millions de joueurs se sont inscrits là-dessus. Mais sur quoi sera à vous de deviner juste après le retour de votre playlist Alsace avec Naika. Voici One Track Mind sur Top Music.

0: Naika, One Track Mind, c'est votre playlist Alsace ce matin. Vous êtes dans les tous debout sur Top Physique jusqu'à 10h. Et on va se quitter dans un instant avec Julian Peretta, Wonder Why, dans un instant classique de votre playlist Alsace à retrouver juste après. Un dernier chronochiffre à deviner ce matin, les amis, avant de se quitter. Je vous donne 15 secondes pour deviner ce qui se cache derrière ces 3 millions de joueurs. 3 millions de joueurs se sont inscrits là-dessus. Mais sur quoi?
1: Sur une application de joueurs.
0: Ouais.
1: De Paris.
2: Pas tout à fait.
3: C'est en lien avec la Coupe du Monde?
0: Oui.
3: Ah bah alors ça doit être un truc de... Comment ça s'appelle? C'est mon petit prono?
1: De pronostics.
0: Exactement, ouais, ouais. Les pronostics, mon petit prono, exactement.
3: Oui, j'ai une ligue dessus avec des potes.
0: L'application Mon Petit Prono, je sais pas si tu connais, Aurèle.
1: Non, pas du tout.
0: En gros, c'est une application, dès qu'il y a une compétition de foot, ça permet de faire des groupes de pronostics. C'est un logiciel qui permet juste, en gros, tu rentres tous les matchs dessus et tu fais tes pronostics et tu peux faire un classement. Genre, tu te mets un 5-10 potes dessus et ça permet de savoir qui est le meilleur pronostiqueur à chaque fois.
1: Genre, hier, avec notre pronostic d'hier de 1, tu l'as fait ça, Seb?
3: Oui.
1: Et on a gagné quelque chose?
0: Ben en gros, si t'as le score exact, tu gagnes genre 6 points. Si t'as la victoire victorieuse, tu gagnes 3 points, etc.
3: Ça dépend. Ça, c'est notre système à nous, interne à Top Music.
0: Ah oui, c'est vrai.
3: Mais Mon Petit Prono, c'est un autre système qui se base sur les codes, sur les machins, pour donner plus ou moins de points. Selon... Enfin, bon, bref,
1: et je peux jouer avec toi?
3: Oui.
0: Mais tu t'es pas inscrit parce qu'on a fait un truc. Non. Ça, c'est marrant, les entreprises qui font. Ils ont fait un jeu là, les pronostics. Je crois que celui qui aura le meilleur pronostic gagnera un cadeau. Je sais pas ce que
3: Je sais pas non plus.
0: Vous savez que j'étais premier hier, quasiment j'étais deuxième.
3: Attends, je vais te dire en temps réel où t'en es.
0: Oh!
3: Attends, en temps réel.
0: Ah bah, je suis très content parce que hier j'étais deuxième et j'étais
3: quatrième. Tu es quatrième à 3 points du leader.
0: Oh!
1: Ah, il nous dit quand même au début qu'il est premier, ensuite deuxième, finalement quatrième.
3: Alors,
1: qui est premier?
3: Je suis onzième actuellement, c'est les quatre.
1: Oh là là.
3: Ouais, c'est nul. Mais c'est Morgane.
1: Ah, Morgane est première. Morgane. D'accord.
0: Vous avez vu quand même, le seul mec qui s'y connaît en foot dans cette pièce, il est 11ème, celui qui a tout mis au pif, 4ème. Hein. Donc, franchement, visez le hasard, les amis. Bon, on va se quitter dans un instant, les amis. Mais avant, petit classique de votre playlist Alsace, on écoute Julian Peretta. Voici Wonder Why, maintenant, sur Top Physique. Belle matinée.

0: C'était Julian Parita avec Wonderwise sur Tapézy, quasiment 10h du mat. On va vous laisser en compagnie de Manu et Olivia. C'est la fin d'On est tous debout ce matin, mais on sera de retour évidemment demain de 6h pour vous accompagner, pour vous réveiller partout en Alsace avec les amis.
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0: demain.
1: beaucoup d'argent. Beaucoup.
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1: C'est fou quand même. Sans vouloir faire un poisson d'avoir, je crois que le dernier Top Cash, c'était le 1er avril.
0: Oui, c'est vrai.
1: Je crois que
0: c'est
1: ça, ouais.
0: En plus, le plus dingue, c'est que la dernière fois, on avait genre tombé 4 Top Cash d'affilée.
2: Ouais,
0: genre vraiment, c'était tombé.
2: Ça s'était enchaîné.
0: Le patron était là en mode les gars, doucement quand même. Hein. Et là, pendant des semaines, personne. C'est quand même un truc de fou. Donc, les amis, inscrivez-vous pour demain. On vous souhaite évidemment bonne chance. On vous laisse profiter du soleil et de la chaleur. Bon courage.
2: Oui.
0: Et on se dit à demain.
1: Bisous.
2: Salut.
0: Et on vous laisse en compagnie de Malu et Olivia pour la biscuit. Salut tout le monde.
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0: Et pour la suite de votre playlist Alsace One Republic avec Counting Stars. Et puis au Funback, on attaque cette nouvelle heure de playlist avec Miles Away sur Top Music. Belle journée.

0: C'est Manu et Olivia, c'est le 10-14 qui démarre. Bonjour Olivia, en direct de Paris.
1: Salut mes petits amis, mes petits Alsaciens chéris, je vous oublie pas, hein, j'ai passé la matinée avec vous. Salut Manu.
0: Ça va Paris?
1: Ouais, écoute, super, il fait beau. Voilà, je vais me balader un petit peu cet après-midi. Bon, vous êtes d'accord, en ce moment on parle beaucoup de foot.
0: À peine.
1: Voilà. On peut parler de foot sans parler de la Coupe du Monde.
0: Ah
1: oui, ça existe. Hein. Okay. Le club de foot d'Arsenal a offert 40 paires de chaussettes de joueurs de foot à un refuge pour animaux. Alors tu vas me dire, mais quel rapport?
0: Oui,
1: voilà. Ça se passe au Royaume-Uni. En fait, elles servent à protéger les ânes et les chevaux des infections à cause des mouches pendant l'été.
0: Oh.
1: Ça tient les bandages et ça fait un petit look un peu sympatoche. Tu vois,
0: pas mal, ok. Ouais.
1: On peut parler de foot en parlant un peu de champion du monde aussi. Hein, la France, figure-toi, est l'équipe dans le monde qui a le plus d'abonnés. Toutes plateformes confondues, 48,8 millions d'abonnés sur toutes les plateformes. Ça serait pas un signe?
0: C'est bien possible. Hein. La preuve, ça a déjà bien commencé hier soir puisqu'ils ont gagné 3-1 face au Sénégal. Il y avait d'ailleurs 14 millions de téléspectateurs devant M6 hier soir pour ce premier match de l'équipe de France dans ce Mondial 2026. Allez, la suite sur Top Music avec Teddy Swims.

0: Le 10-14 continue avec Temper City. C'est Self Aware qui arrive dans votre playlist Alsace.
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2: Est-ce que vous aimez la photographie? On peut dire les photos aussi. Hein.
3: Oui.
2: Voilà. Alors notez que le photoclub de Mundelsheim tiendra son exposition annuelle le dimanche 5 juillet. Une trentaine de photographes y présenteront leurs œuvres, soit près de 360 clichés.
0: Et ça se passe au centre culturel de Mundelsheim le 5 juillet de 10h à 18h. L'entrée est libre.
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0: Il est quasiment 10h30, on va démarrer 40 minutes de tube à la suite avec Sound of Legend dans un instant. D'abord direction la route et notamment la 35 dans le sens Colmar-Strasbourg à hauteur d'Ebersheim. Ça flash dans ce secteur, vitesse limitée à 110, vous respectez la limitation de vitesse, c'est important pour la sécurité de chacun. Les infos arrivent dans 10 secondes.
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0: Il fait déjà 25 degrés ce matin à Strasbourg. La météo en Alsace, météo chaude, juste après l'actu en moins d'une minute avec Céline.
2: Un important incendie s'est déclaré hier soir à l'école Henri Matisse à Mulhouse. L'école est en cours de rénovation, il n'y a donc pas eu de blessés. Vous aurez peut-être envie d'aller vous baigner avec cette chaleur. Et pour rappel, la baignade dans le Rhin est interdite côté français, tout comme les rivières et les canaux du bassin rhénan. Privilégiez donc les lieux de baignade surveillés comme les plans d'eau ou les piscines. Et au cours de l'été 2025, la France a recensé 1418 noyades, dont 409 mortelles. À Célestin, on bougera même pendant les vacances, après les Olympiades scolaires et la fête franco-allemande des sports scolaires qui ont lieu en ce moment. Et des stages sportifs pendant 5 semaines seront proposés aux enfants. Les inscriptions débutent aujourd'hui. En foot, je vous rappelle la victoire de l'équipe de France face au Sénégal, 3-1 lors de son premier match du Mondial. Ce soir, on suivra notamment le Portugal face à la République démocratique du Congo.
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5: À Morsbronn-les-Bains, le Serrant Morsbronn recherche un ou une ergothérapeute en CDD ou CDI.
0: Et vous travaillerez 38 heures par semaine. Toutes les infos sont sur topmusic.fr, onglet Tracker d'emploi.
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0: La météo pour ce mercredi sur le Haut-Rhin, c'est du soleil et c'est parti pour les grosses chaleurs. 31 degrés attendus cet après-midi à Mulhouse, 32 à Colmar. Ça va continuer à grimper, 36 à 39 degrés sont attendus entre dimanche et lundi. Et on ne sait pas encore à ce jour quand va se terminer cet épisode caniculaire. On va démarrer 40 minutes de tube à la suite sur Top Music avec Sound of Legend, San Francisco à 10h30. Et puis ensuite, il sera l'heure du Tips d'Olivia qui nous racontera une histoire qui se passe justement à Paris, un endroit bien précis à Paris. À tout de suite.
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0: C'est le 10-14, c'est Olivia et Manu. Olivia en direct de Paris.
1: Je croyais que tu disais, ah bonjour, c'est Olivia. Le mec qui non. croise les skis, quoi.
0: Olivia en direct de Paris, oui. Donc, avec une drôle d'histoire, je crois. Oui. Hâte d'entendre quand même la réponse. Hein. Pourquoi on appelle les policiers des poulets?
1: Oh. L'expression « les poulets » peut désigner les policiers, c'est vrai, hein, ça vient de l'histoire de la préfecture de police de Paris, t'as qu'à tousser. On est en 1871, la préfecture est installée sur l'île de la Cité à Paris, mais il y avait une activité entre guillemets avant cela et c'était l'emplacement de l'ancien marché aux volailles.
0: Arrête.
1: Je te promets. Oh. Si le marché aux poulets, bon, on connaît les raccourcis que prennent les êtres humains, bien sûr. Mmh. Donc les policiers ont remplacé les poulets. Mmh. Et d'abord, pour blaguer, hein, c'est parti d'une blague, les gens disaient « Oh, un poulet Oh, j'ai vu des poulets !» Voilà, ils se moquaient un petit peu et c'est resté, ça fait plus de 250 ans maintenant.
0: Wow.
1: La petite blague est restée gravée, on appelle encore les policiers les poulets, enfin je crois de moins en moins. Mais quand même, ça existe encore hein, et on salue, on a le droit. On salue d'ailleurs hein, tous les policiers qui nous écoutent, c'est un métier difficile.
0: Oui, c'est vrai. Merci Olivia. Moi j'aime beaucoup ces tips, ça. Oui. Et c'est tous les matins 10h45 sur Top Music.
1: Eh oui! Encore une histoire que tu connaissais pas.
0: Bah non, justement. Voilà. C'est pour ça que j'attends tes tips avec impatience. Comme toi, je suis

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2: Il est 11h, c'est bientôt l'apéro avec les Bretzel Bully, les Bretzel qui font craquer l'Alsace. Et Olivia nous emmène dans un instant à New York pour une belle histoire. Ça sera juste après les Black Eyed Peas et Lewis Capaldi maintenant sur Top Music.

0: C'est Manu et Olivia, c'est le 10-14 et Olivia en direct de Paris aujourd'hui.
1: Hello, hello. Alors je suis à Paris, mais je vous fais, on va faire un petit tour aux États-Unis.
0: Ouais, vas-y.
1: Un petit garçon qui s'appelle Ciro Ortiz, il a 11 ans, il vit à New York et il a installé un petit stand dans une station de métro. Et figurez-vous que contre 2 $, il propose des conseils émotionnels aux passants. Ah. Il voulait aider les gens qui ont l'air tristes ou qui ont l'air stressés dans le métro. Et ça, je peux vous dire qu'en étant à Paris, c'est le cas. Hein. Ça rend pas très joyeux le métro. Mais c'est pas trop adorable de la part de ce petit garçon.
0: Merci.
1: Et c'est pas fini. Il y a le deuxième effet qui se coule. Hein. Tout l'argent qu'il gagne sert à payer la cantine aux élèves dans le besoin.
0: Ça, c'est bien.
1: Tu te rends compte,
0: bravo.
1: Il a 11 ans.
0: Ah ouais.
1: Un enfant, parfois, ça peut dire la vérité. Hein.
0: C'est
1: pas
0: vrai.
1: De filtre, il peut conseiller. Hein. Il voit beaucoup plus clair. Il n'est pas encore abîmé par la vie. Ça peut marcher. En tout cas, le petit gars, c'est un saint.
0: Ouais, non, franchement, bravo. Hein.
1: Ouais. On te salue de loin, même si tu nous entends pas. Si

0: Time Machine 1985, 11h13 sur Top Music. Et on part sur la route avant la sélection avec un radar signalé sur l'A4 dans le sens Strasbourg-Paris. Ça se passe dans la montée du col de Saverne. Vitesse limitée à 110 km/h. Vous respectez bien évidemment la limitation de vitesse. C'est important pour la sécurité de chacun. 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Et pour la suite sur Top Music, c'est David Guetta et Jennifer Lopez. Save Me Tonight qui arrive dans votre playlist Atlas.
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5: Ah, oui.
6: 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Ouais. Ça j'aimerais, ça m'arrangerait. Ça
7: me ferait moi juste juste des voisins qui seraient discrets, enfin silencieux.
6: Voisin trop silencieux, faudra quand même que tu te poses des questions. Hein,
5: T'as envie Michel, tu vas bien?

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0: Top Music quasiment 11h30, la suite dans un instant avec Miles Smith. On a également des cadeaux pour vous dans ce 10-14, mais d'abord c'est l'actu en Alsace, l'actu dans 30 secondes.
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0: Il fait déjà 29 degrés à Célestat. On parle météo en Alsace juste après l'actu en moins d'une minute avec Céline.
4: Le prix du gasoil est en baisse après un accord entre les États-Unis et l'Iran et la baisse devrait s'accentuer dans les semaines à venir. Le ministre de l'Éducation nationale prévient, certaines épreuves du bac pourraient être reportées en début de semaine prochaine, la raison, la vague de chaleur intense qui débute. En foot, je vous rappelle la victoire de l'équipe de France face au Sénégal, 3 buts à 1 lors de son premier match du Mondial. Ce soir, on suivra notamment le Portugal face à la République démocratique du Congo. Participez ce soir au 1000 de l'ASL. Le but est de tester votre performance sur 1000 mètres en stade d'athlétisme. C'est ce soir et sur inscription gratuite entre 17h et 21h au stade de Lille à Strasbourg. Sport, culture, musique, expo et corso fleuri, l'été à Célestat, ce sont 3 mois d'animation dont la plupart sont gratuites. On vous détaille le tout dans notre article sur topmusic.fr.
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0: 11h30 et c'est mercredi, comme tous les mercredis, Elisabeth Biscara nous rejoint au 10-14. Bonjour Elisabeth.
6: Bonjour.
0: Grande gagnante Masterchef, mais aussi pâtissière chez Macaron et Inspiration, rue de la Vignette à Strasbourg. Alors, la saison des barbecues a démarré, Elisabeth.
6: Non mais il fait beau, il fait chaud et ça va être de pire en pire en plus. Donc là, barbecue obligé.
0: Obligé.
6: On n'a pas le choix. On invite ses amis et je pense qu'on n'a pas du tout envie d'allumer son four et de passer des heures devant sa gazinière ou avec ses plaques de cuisson. Ouais. Alors aujourd'hui, je vous donne une recette de petite sauce qui fonctionne quasiment avec tout.
0: Ouais.
6: Tout, c'est ce qu'on appelle la sauce vierge.
0: Ouais.
6: Voilà. Et ce qui est génial, c'est qu'on peut la manger avec du poisson, de la volaille. Je vais vous expliquer ça. Alors comment on la fait? Évidemment, comme à chaque fois avec moi, c'est super simple, ça ne sert à rien. La base d'une sauce vierge, c'est toujours la même chose. On prend des tomates qu'on va couper en brunoise, en tout petits morceaux, des échalotes, pareil en brunoise, des oignons rouges, des olives. À ça, on va ajouter des herbes ciselées. Ce qu'on veut, ce qu'on a dans son jardin ou ce qu'on achète, de l'amande, du basilic, de la ciboulette. Et ensuite, on ajoute du jus de citron, jaune ou vert, de l'huile d'olive, du sel, du poivre, du piment. Ça, c'est la base.
0: Bon, ça même, moi, je devrais y arriver.
6: Mais je suis sûre que tu peux y arriver. Donc, sauce vierge. Personnellement, moi, j'adore ajouter une petite touche sucrée, c'est-à-dire des fruits. Donc, on va couper aussi en brunoise n'importe quel fruit qu'on aura sous la main, une pêche, une nectarine, des abricots, des fraises, la pastèque, enfin tous ces petits trucs d'été là qui sentent bon le soleil. Et donc on mélange ça, c'est un peu comme une vinaigrette mais sans le vinaigre.
0: D'accord.
6: Voilà, un petit peu plus Pepsi et voilà. Et donc ça marche avec les poissons blancs, le saumon, les crevettes, les noix de Saint-Jacques, très très bon. Le poulpe, pour ceux qui aiment ça, volaille, donc poulet, le veau, le porc, les légumes, les artichauts avec ça. Et moi, le truc que j'adore, les petites pommes de terre grenaille.
0: Ah oui, c'est bon ça.
6: Un petit peu tiède, pas vraiment chaude, pas vraiment froide, avec un petit peu de sauce vierge dessus. Ça, vraiment, c'est super bon. Donc on en fait début de semaine, on met ça dans son frigo, on le garde, ça marche avec tout, avec une salade de pâtes, avec tout ce qu'on veut. Donc voilà, donc ça va remplacer notre vinaigrette cet été, ça va apporter du peps et de la couleur. Et franchement, essayez et vous m'en direz des nouvelles.
0: Eh ben, on va essayer cela. Merci Elisabeth. Si vous n'avez pas eu le temps de tout noter, tout cela est à revoir sur nos réseaux, bien sûr. Hein,
6: vous m'écrivez ça, sinon. Vous m'écrivez.
0: Oui, voilà, ou ça, bien sûr. Et puis vous pouvez retrouver Elisabeth, bien sûr, aussi sur le net, sur elisabeth-biscara.com. Elisabeth, à la semaine prochaine.
6: Avec plaisir.
0: La météo pour ce mercredi sur le Haut-Rhin, c'est du soleil et c'est parti pour les grosses chaleurs. 31 degrés attendus cet après-midi à Mulhouse, 32 à Colmar. Ça va continuer à grimper, 36 à 39 degrés sont attendus entre dimanche et lundi. Et on ne sait pas encore à ce jour quand va se terminer cet épisode caniculaire.
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0: La suite sur Top Music avec Miles Smith, Signal, Orange et Drive Safe qui arrive dans votre playlist Alsace. Mais d'abord, on a des cadeaux. 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

0: Midi moins le quart, c'est Top Music et on vous offre Décibul cette semaine, le pass 3 jours. On accueille Laetitia de Célesta. Bonjour Laetitia.
1: Salut tout le monde.
0: En forme?
1: Trop.
0: Bon, et comment? Ah bah oui, ouais, je pense bien. Attends, c'est un pass 3 jours qu'on t'offre là, Laetitia, pour toi et la personne de ton choix, bien sûr. Décibul, c'est à Neuve-Église les 10, 11 et 12 juillet avec Madness, De La Soul, La Mano, plein d'autres encore. Bravo Laetitia. C'est ton chéri qui t'accompagnera?
1: Oui, bien
0: sûr. Eh ben génial. Bon, est-ce que ça commence déjà à chauffer là, Célesta, ce matin?
1: Ah ouais, non, là on est bien. Là. Je crois qu'on est à 30 degrés déjà.
0: Ah ouais, déjà 30 degrés, t'imagines, ça va grimper jusqu'à 36, 37 ce week-end. Hein. Bon courage, voilà. Laetitia. Et en tout cas, bravo encore donc pour ce pass 3 jours Décibul offert par Top Music.
1: Merci Top Music.
0: Salut Laetitia, bon courage, bonne journée. Salut. La suite avec Who Will You Follow, ça c'est le nouveau Evanescence qui arrive maintenant dans votre playlist Alsace avant les infos de midi.

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1: C'est Top Musique, il est bientôt midi. C'est Offenbach qui arrive dans un instant avec Miles Away. D'abord, bien sûr, on s'informe. L'actu en Alsace, c'est maintenant avec Céline.
2: Un important incendie s'est déclaré hier soir à l'école Henri Matisse à Mulhouse. L'école est en cours de rénovation, il n'y a donc pas eu de blessés. Vous aurez peut-être envie d'aller vous baigner avec cette chaleur. Et pour rappel, la baignade dans le Rhin est interdite côté français, tout comme les rivières et les canaux du bassin rhénan. Privilégiez donc les lieux de baignade surveillés comme les plans d'eau ou les piscines. Et au cours de l'été 2025, la France a recensé 1418 noyades, dont 409 mortelles. Le prix du gasoil est en baisse après un accord entre les États-Unis et l'Iran et la baisse devrait s'accentuer dans les semaines à venir. Le ministre de l'Éducation nationale prévient, certaines épreuves du bac pourraient être reportées en début de semaine prochaine. La raison, la vague de chaleur intense qui débute. Alors que la Coupe du monde de foot se joue aux États-Unis, au Mexique et au Canada, on a contacté Emeline, journaliste alsacienne basée à Vancouver, au Canada. Elle vit à fond ce mondial 2026.
3: Eh bien, à Vancouver, c'est l'effervescence. On a 7 matchs qui sont organisés. On a déjà eu le premier, ça a été la folie entre l'Australie et la Turquie. On a vu des fans débouler là dans les rues du centre-ville, une marée rouge de partisans turcs et puis des Australiens tout en jaune avec des kangourous qui ont fait la fête au centre-ville tard le soir encore. Donc Vancouver, vraiment ça prend vraiment, il y a de l'effervescence, il y a vraiment un mix de cultures ici.
2: Et ce soir on suivra notamment le Portugal face à la République démocratique du Congo.
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1: La météo pour ce mercredi sur le Haut-Rhin, c'est du soleil et c'est parti pour les grosses chaleurs. 31 degrés attendus cet après-midi à Mulhouse, 32 à Colmar. Ça va continuer à grimper, 36 à 39 degrés sont attendus entre dimanche et lundi. Et on ne sait pas encore à ce jour quand va se terminer cet épisode caniculaire.
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1: Un peu plus de midi, c'est bientôt l'apéro avec les bretzels Belly, les bretzels qui font craquer l'Alsace. Demain matin, il y a une énorme somme d'argent à gagner sur Top Musique. Je vous dis tout juste après Chainsmokers et Offenbach. Voici Miles Away sur Top Musique.

0: C'est le 10-14 qui continue sur Top Music avec Lewis Capaldi dans un instant. 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
1: Oh.

0: suivre sur Top Music. Zayn, Die For Me, qui arrive dans votre playlist Alsace.
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2: Le 4 juillet aura lieu le festival Stras Latino, un festival unique dédié aux cultures d'Amérique latine sur la place des Orphelins à Strasbourg.
0: Cet événement réunira habitants, associations et artistes strasbourgeois autour de concerts, ateliers et animations culturelles dans le but de favoriser la rencontre, la mixité sociale et la découverte des cultures d'Amérique latine. Voilà, rendez-vous le 4 juillet, place des Orphelins à Strasbourg.
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0: Un classique sur Top Music REM, Shiny Happy People à quasi midi et demi. On va démarrer 40 minutes de tube à la suite avec Sound of Legends. Ça sera juste après les infos. L'actu en Alsace, c'est dans 30 secondes.
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0: C'est mercredi, la Minute Ciné avec Olivia. C'est juste après l'actu en Alsace, en moins d'une minute avec Céline.
4: Vous aurez peut-être envie d'aller vous baigner avec cette chaleur. Et pour rappel, la baignade dans le Rhin est interdite côté français, tout comme les rivières et les canaux du bassin rhénan. Privilégiez donc les lieux de baignade surveillés comme les plans d'eau ou les piscines. Et au cours de l'été 2025, la France a recensé 1418 noyades, dont 409 mortelles. En foot, je vous rappelle la victoire de l'équipe de France face au Sénégal, 3-1 lors de son premier match du Mondial. Ce soir, on suivra notamment le Portugal face à la République démocratique du Congo. Participez ce soir aux 1000 de l'ASL. Le but est de tester votre performance sur 1000 mètres en stade d'athlétisme. C'est ce soir et sur inscription gratuite entre 17h et 21h au stade de Lille à Strasbourg.
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5: 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Cette fois, nos héros doivent affronter un ennemi inattendu, la technologie.
7: Bonnie, il y a un colis pour toi.
8: Ah, merci, merci. Bonjour, je suis Lilipad. Jouons ensemble.
9: Oh, c'est l'extinction, ça recommence.
5: Les enfants comme Bonnie délaissent les jouets traditionnels pour les écrans et gadgets high-tech.
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0: La météo pour ce mercredi sur le Haut-Rhin, c'est du soleil et c'est parti pour les grosses chaleurs. 31 degrés attendus cet après-midi à Mulhouse, 32 à Colmar. Ça va continuer à grimper, 36 à 39 degrés sont attendus entre dimanche et lundi. Et on ne sait pas encore à ce jour quand va se terminer cet épisode caniculaire. On va démarrer 40 minutes de tube à la suite avec Sound of Legends, San Francisco qui arrive dans votre playlist Alsace. Mais d'abord, cadeau.
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0: La musique toute la semaine, on vous offre dans le 10-14 vos places pour l'Opéra, l'Opéra National du Rhin de Strasbourg qui présente le spectacle des ballets russes la semaine prochaine. Avec nous, il y a Virginie de Pfaffenhoffen. Bonjour Virginie.
1: Bonjour Manu, bonjour Olivia.
0: Alors on a discuté un petit peu ensemble hors antenne, tu nous as dit que tu avais un enfant qui passait son bac, ton fils.
1: Et voilà.
0: Voilà, comment ça se passe là en ce moment?
1: Plutôt bien. Après,
0: plutôt bien, ouais.
1: C'est comme l'année. Ça va le faire.
0: Ça va le faire. Allez, on y croit Virginie. Comment il s'appelle d'ailleurs?
1: Exactement. Il s'appelle Gabriel.
0: Très bien. Allez, bon courage Gabriel. Virginie, deux places VIP pour toi pour aller à l'Opéra National du Rhin de Strasbourg la semaine prochaine, donc jeudi 25 juin. Bravo Virginie.
1: Ouais.
0: Tu vas passer un bon moment là. Ah bah ouais, c'est clair.
1: Merci beaucoup.
0: Qui t'accompagnera Virginie?
1: C'est mon amie Ella Pauline qui m'accompagnera.
0: D'accord. Et bien alors, bon spectacle des ballets russes donc la semaine prochaine, jeudi 25. Bravo Virginie, on te souhaite une bonne journée.
1: Merci beaucoup. Bonne
0: salut,
1: journée.
0: Et puis vous aussi, vous allez pouvoir, comme Virginie, décrocher vos invites VIP pour l'Opéra National du Rhin de Strasbourg pour ses ballets russes. Demain, à nouveau dans le 10-14, bien sûr. Ça pique un peu quand même. Tiens, ça j'aime bien. Voici Mickey.

Top Music, c'est le 10-14 qui continue. 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
1: 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C'est le premier parc d'aventure de la région et il inaugure cet été deux nouveaux parcours acrobatiques et un site internet entièrement repensé. Alors l'offre d'Acrobranche s'étoffe avec la création de deux parcours inédits portant désormais à 10 le nombre total de parcours sur le site. Et les jours d'ouverture, ce sont les mercredis, samedi et dimanche, ponts et jours fériés en dehors des vacances scolaires. Et puis pendant les vacances scolaires, ouverture quotidienne du parc Alsace Aventure, c'est à Brighton Bar.
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0: Sur Top Music, on va démarrer 40 minutes de tube à la suite avec Temper City, Self Aware. Ça arrive dans votre playlist Alsace juste après l'actu en moins d'une minute.
1: Le ministre de l'Éducation nationale prévient, certaines épreuves du bac pourraient être reportées en début de semaine prochaine. La raison, la vague de chaleur intense qui débute. Sport, culture, musique, expo et corso fleuri. L'été à Célestat, ce sont 3 mois d'animation dont la plupart sont gratuites et au moins 50 événements à noter. On vous détaille le tout dans notre article sur topmusic.fr. L'événement phare de l'été à l'Écomusée d'Alsace, ce sera la fête du village. 7 soirées festives en juillet et en août. Et pour la bonne organisation, le musée recherche encore des bénévoles pour quelques heures. L'inscription se fait en ligne sur le site de l'Écomusée. 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
5: À Neuve-Église, Tarsis Ubrecht recrute un maçon qualifié.
0: Et pour la rentrée de septembre, Tarsis Ubrecht recrute aussi un apprenti maçon motivé. Toutes les infos sont sur topmusic.fr.
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0: La météo pour ce mercredi sur le Haut-Rhin, c'est du soleil et c'est parti pour les grosses chaleurs. 31 degrés attendus cet après-midi à Mulhouse, 32 à Colmar. Ça va continuer à grimper, 36 à 39 degrés sont attendus entre dimanche et lundi. Et on ne sait pas encore à ce jour quand va se terminer cet épisode caniculaire. À suivre sur Top Music, Temper City. On va démarrer 40 minutes de tube à la suite avec Self Aware.
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6: Si vos voisins pouvaient avoir une bonne qualité.
7: Ah bah moi j'aimerais bien avoir une voisine qui une fois par semaine me dépose une tarte, un gâteau. Ça j'aimrais bien, tu vois. Ouais, ça j'aimerais, ça m'arrangerait. Ça
8: me ferait moi juste juste des voisins qui seraient discrets, enfin silencieux.
7: Voisin trop silencieux, faudra quand même que tu te poses des questions.
6: T'as envie, Michel, tu vas bien?

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0: se termine, Olivia, toujours en direct de Paris. Tu reviens demain?
1: Oui, je reviens demain. Enfin non, je reviens vendredi.
0: Oui, mais demain tu seras à Paris à nouveau, quoi.
1: Bah, je serai avec vous.
0: Tu nous as dit que tu allais visiter le Louvre.
1: Hein. Mais oui. Oui. Demain, c'est enfin déjà si j'arrive à parler.
0: Ça sera déjà pas mal.
1: Là, j'ai tellement pris mon élan, ça allait tellement vite dans ma tête que tout s'est bousculé dans ma bouche.
0: On va amuser bien dans la capitale.
1: Ouais,
0: il fait beau en plus.
1: Merci. Je vais voir ma copine ce soir, Aurora. Voilà, je vous embrasse. À demain. 10h.

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1: 14h, bienvenue sur Top Music en ce mercredi après-midi. Je m'appelle Charlie, je vous passe votre playlist Alsace. 40 minutes à la suite avec dans un instant Foster de People. Ça rappelle des souvenirs et ce sera juste après Offenbach. Voici Miles Away sur Top Music.

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0: 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En attendant la suite de votre playlist Alsace avec The Second Voice. Et on vient également avec Vita sur Top Music.
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2: Rire et bonne humeur seront au rendez-vous à Marlenheim cet été. Les nuits théâtrales reviennent pour une 19e édition à partir de vendredi et jusqu'au 4 juillet sur la place du Maréchal Leclerc à Marlenheim. 10 représentations en plein air sont programmées avec la comédie Le Coq et le Riesling de Gabriel Chetel. Dans une ambiance conviviale et estivale, vous profiterez d'un spectacle mêlant humour et saveur bien alsacienne. Un rendez-vous devenu incontournable dans le paysage culturel.

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0: Il y a Sound of Legend qui arrive pour démarrer 40 minutes avec votre playlist Alsace sur Top Music. La météo également, du soleil pour demain, on en parle après l'info Alsace en moins d'une minute avec la rédac.
1: Vous aurez peut-être envie d'aller vous baigner avec cette chaleur. Et pour rappel, la baignade dans le Rhin est interdite côté français, tout comme les rivières et les canaux du bassin rhénan. Privilégiez donc les lieux de baignade surveillés comme les plans d'eau ou les piscines. Et au cours de l'été 2025, la France a recensé 1418 noyades, dont 409 mortelles. En foot, je vous rappelle la victoire de l'équipe de France face au Sénégal, 3-1 lors de son premier match du Mondial. Ce soir, on suivra notamment le Portugal face à la République démocratique du Congo. Participez ce soir aux 1000 de l'ASL. Le but est de tester votre performance sur 1000 mètres en stade d'athlétisme. C'est ce soir et sur inscription gratuite entre 17h et 21h au stade de Lille à Strasbourg.
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1: Deviens génial de Léo Grandpéret sort aujourd'hui au cinéma. Manu Payet joue Mathias, un prof d'espagnol qui se fait passer pour un prof d'allemand pour être dans le même collège que sa fille. Marie-Julie Beau incarne une prof de musique et adore jouer dans ce film.
3: Moi, ce que je trouvais génial, c'est que c'est un vrai film familial, c'est-à-dire que c'est un film qui donne autant de plaisir aux ados, aux enfants qu'aux parents. Et vraiment, je l'ai découvert parce que j'ai vu le film avec mes parents et mes enfants. Et c'est pas si évident de trouver des films qui mettent tout le monde d'accord. Et aussi, l'autre chose que je trouve nette, c'est que c'est un film très sincère, très simple et qui fait du bien.
1: La comédie Devient géniale avec Manu Payet est actuellement à l'affiche dans les cinémas alsaciens.
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0: Demain, la météo sera bien chaude, vous vous en doutez, avec beaucoup de soleil dès le matin. L'après-midi également, quasiment par nuage en Alsace. Comptez entre 18 et 20 degrés pour vous réveiller. Et l'après-midi, attention, ça va grimper 33 à 34 degrés. Attendu de Saverne à Célestat et jusqu'à 35 autour de Mulhouse.
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0: Bon mercredi après-midi avec Sound of Legend, il y aura aussi Angèle et Justice dans un instant sur Top Music. On démarre 40 minutes avec votre playlist Alsace.
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2: Sur Top Musique, il est 15h, on retrouve Nars Barclay dans un instant avec les souvenirs Crazy dans votre playlist Alsace, 40 minutes à la suite. Nars Barclay juste après le duo Miles Smith et Niall Horan maintenant sur Top Musique.

Merci d'avoir choisi Top Music en ce mercredi après-midi au soleil avec la chaleur. Si vous avez la clim au boulot, bah vous êtes chanceux. On pense à celles et ceux là qui ne l'ont pas et qui sont en train de transpirer avec Ed Sheeran juste après David Guetta et J-Lo dans votre playlist Alsace sur Top Music. Dans

0: C'est Charlie sur Top Music et tiens, on se retrouve au ciné.
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0: Notamment la sortie aujourd'hui d'un film très attendu et allez voir en famille Toy Story. Le retour de Toy Story, le cinquième volet de la saga avec cette fois-ci Woody qui n'a plus trop de cheveux. On trouve aussi notamment Bad Bunny qui prête sa voix à une pizza avec des lunettes. Bon, ça c'est dans la version originale. En tout cas, le film sort aujourd'hui dans les cinémas alsaciens. Plein de séances déjà du côté de Strasbourg à l'UGC ou encore au CGR de Colmar. Dans un instant, votre playlist Alsace, on retrouve Shakira. Il y aura également Jérémy Frérot sur Top Music.
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2: Si vous aimez les activités en plein air, rendez-vous à Brighton Bar au parc Alsace Aventure au cœur du massif du Champ du Feu. C'est le premier parc d'aventure de la région et il inaugure cet été deux nouveaux parcours acrobatiques et un site internet entièrement repensé. Alors l'offre d'Acrobranche s'étoffe avec la création de deux parcours inédits portant désormais à 10 le nombre total de parcours sur le site. Et les jours d'ouverture, ce sont les mercredis, samedi et dimanche, ponts et jours fériés en dehors des vacances scolaires. Et puis pendant les vacances scolaires, ouverture quotidienne du parc Alsace Aventure, c'est à Brighton Bar.
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0: sur Top Music dans un instant. Zayn dans votre playlist Alsace. On l'écoute après la météo, bien chaude évidemment, et l'info de la région en moins d'une minute.
1: Le ministre de l'Éducation nationale prévient, certaines épreuves du bac pourraient être reportées en début de semaine prochaine. La raison, la vague de chaleur intense qui débute. Sport, culture, musique, expo et corso fleuri. L'été à Célista, ce sont 3 mois d'animation dont la plupart sont gratuites et au moins 50 événements à noter. On vous détaille le tout dans notre article sur topmusic.fr. L'événement phare de l'été à l'Écomusée d'Alsace, ce sera la fête du village. 7 soirées festives en juillet et en août. Et pour la bonne organisation, le musée recherche encore des bénévoles pour quelques heures. L'inscription se fait en ligne sur le site de l'Écomusée. 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La Top Family, c'est entre 19h et 21h ce soir.
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1: Deviens génial de Léo Grandpéré sort aujourd'hui au cinéma. Manu Payet joue Mathias, un prof d'espagnol qui se fait passer pour un prof d'allemand pour être dans le même collège que sa fille. Marie-Julie Beau incarne une prof de musique et adore jouer dans ce film.
3: Moi, ce que je trouve génial, c'est que c'est un vrai film familial. C'est-à-dire que c'est un film qui donne autant de plaisir aux ados, aux enfants, qu'aux parents. Et vraiment, je l'ai découvert parce que j'ai vu le film avec mes parents et mes enfants. Et c'est pas si évident de trouver des films qui mettent tout le monde d'accord. Et aussi, l'autre chose que je trouve génial, c'est que c'est un film très sincère, très simple et qui fait du bien.
1: La comédie Devient géniale avec Manu Payet est actuellement à l'affiche dans les cinémas alsaciens.
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0: Demain, la météo sera bien chaude, vous vous en doutez, avec beaucoup de soleil dès le matin. L'après-midi également, quasiment par nuage en Alsace. Comptez entre 18 et 20 degrés pour vous réveiller. Et l'après-midi, attention, ça va grimper 33 à 34 degrés. Attendu de Saverne à Célestat et jusqu'à 35 autour de Mulhouse.
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0: Il arrive très vite dans votre playlist Alsace, Zayn sur Top Music. On vient également avec David Guetta, Teddy Swims, c'est Tones and I, touche à rien.
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0: très bonne soirée, après-midi sur Top Music. On fait le point sur toute l'actu dans la région en moins d'une minute avec Martin.
1: Un accident de personnes survenues en Allemagne affecte fortement le trafic des trains en gare de Strasbourg depuis ce matin. Plusieurs trains partis d'Allemagne ne marquent pas l'arrêt en gare de Strasbourg. D'autres accusent de nombreux retards. Donald Trump menace à nouveau de bombarder les Iraniens. Je leur balancerai des bombes en plein dans leur tête s'ils ne se comportent pas bien, a déclaré le chef d'État américain depuis le sommet du G7 en France. Un accord de paix entre les États-Unis et l'Iran doit pourtant être signé vendredi. Un homme de 39 ans jugé depuis hier devant la cour d'assises du Bas-Rhin pour le meurtre de son ex-épouse à Strasbourg en 2022. Cet ancien champion du monde de sport de combat est accusé d'avoir étranglé cette femme de 28 ans. En football, la Coupe du Monde se poursuit. Plusieurs rencontres au programme avec notamment le Portugal qui affronte la République démocratique du Congo à 19h.
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0: Il est 16h, bienvenue sur Top Music, salut Martin.
1: Salut Stella.
0: On a des drôles de pronostiqueurs en Alsace pour la Coupe du Monde. Je vous en parle après Charlie Pousse et Offenbach dans votre playlist Alsace sur Top Music. Très bon après-midi.

0: On écoute le tout nouvel Evanescence. J'adore ce titre, c'est Who Will You Follow. Et on a des drôles de pronostiqueurs de match pour la Coupe du Monde en Alsace. Après Paul le Poulpe, voici les magots de la montagne des singes de Kinsheim.
1: Les petits singes.
0: Ouais, tu me fais un bruit de singe, Martin?
1: Non, je ne vais pas faire ça.
0: Mais pourquoi non?
1: Non, je ne vais pas faire ça.
0: T'acceptes toujours tout, d'habitude.
1: Non, mais pas dans les cris de singe, non.
0: Ok, bon, non. Vas-y. Bon, alors, dans une vidéo sur les réseaux sociaux, on les voit piocher, écoute bien ça, on les voit piocher 3 fruits dans le seau qui a le drapeau de l'équipe de France.
1: L'équipe de France.
0: Et un seul fruit dans le seau qui a le drapeau du Sénégal.
1: Ah, en plus, c'est avec le bon nombre de buts.
0: Oui.
1: Incroyable.
0: C'est un truc de malade. Donc, ils avaient pronostiqué 3-1. C'est un
1: trop
0: truc
1: fort.
0: De fou.
1: Mais est-ce qu'il l'avait fait sur d'autres matchs?
0: Non, je sais pas.
1: C'est que les matchs de la France, quoi.
0: Pour l'instant, oui. Alors, on verra bien pour le prochain match. France-Irak, le 22 juin, la semaine prochaine. Mardi prochain, hein, je crois.
1: Ouais.
0: Non, c'est pas mardi, c'est quoi?
1: C'est lundi prochain.
0: C'est lundi prochain.
1: Lundi prochain.
0: Ok, bah on verra si là, ils auront un bon prono. Mais ça s'annonce bien, je trouve ça fou qu'ils aient pris le bon nombre de fruits.
1: Ouais, c'est génial. Mais ça me fait rire parce qu'à chaque fois, tu sais, il y a des animaux vedettes sur les pronostics.
0: Oui.
1: Alors là, tu parles des singes, mais j'ai vu qu'il y avait aussi un labrador dans le Var là, qui fait parler parce qu'il prédit.
0: Mais on s'en fiche, il est dans le Var. Nous, c'est les singes de.
1: Je suis d'accord. Mais est-ce que justement, pour le France-Irak, on ferait pas venir les cigognes aussi?
0: Ah,
1: pour
0: si
1: leur prédiction.
0: Font clac, clac, clac 3 fois, voilà. C'est qu'on a 3 buts. Ok, ça marche, on fait ça. On écoute Evanescence dans votre playlist Alsace.

0: On écoute Martin Garrix et Ed Sheeran pour la suite de votre playlist Alsace. Saviez-vous que quand on naît, on n'a que deux peurs? J'ai vu ça, Martin, j'étais choquée. Deux peurs innées, toutes les autres, on se les crée par la suite. Quelles sont ces peurs, tu penses?
1: La peur du noir?
0: Non.
1: De l'abandon?
0: Non.
1: La peur des animaux?
0: Le vertige, donc la peur de tomber.
1: Okay.
0: Tu vois, quand on naît, on n'ose pas... Voilà. Et la peur des bruits soudains.
1: D'accord.
0: Genre,
1: une porte qui claque.
0: Un gros bruit, là, tu as peur et tu pleures, tu vois. C'est tout. Et le reste, c'est ce qu'on appelle des peurs apprises. Donc, la peur du regard des autres, de l'échec, de l'avenir, tout ça, ce sont des logiciels qu'on a téléchargés au fil des années, à l'école ou dans notre éducation. On nous a dit, fais attention, ne fais pas de vagues. Et notre cerveau a pris ça pour des vérités gravées dans le marbre. Donc, la bonne nouvelle, c'est que si ces peurs ont été apprises, ça veut dire qu'elles peuvent être désapprises. Donc, la prochaine fois que vous avez une peur qui vous bloque, dites-vous que ce n'est pas une vraie peur.
1: Ce qui est une bonne nouvelle pour toi, finalement.
0: Par rapport à quoi?
1: À ta peur des statues.
0: Bah oui, ça, je sais que c'est un... J'ai un pet au casque.
1: Toi, t'as peur des... Non, mais c'est vrai que t'as peur des statues. Donc, ça prouve que tu ne l'avais pas à la naissance. Moi, par exemple, j'ai très peur des serpents.
0: Alors,
1: à Strasbourg, je suis tranquille.
0: Mais normalement. Il y a des petites couleuvres, non, peut-être.
1: Tu me diras, tu as vu ces candidats au baccalauréat dans le Gard qui ont eu un serpent dans leur salle d'examen?
0: Oh non.
1: Pendant l'examen du bac, lundi.
0: Quelle horreur.
1: Un serpent qui s'est pointé.
0: Oui, bon, voilà. En tout cas, tu pourrais le guérir.
1: C'est une
0: peur innée. Voilà.
1: C'est une bonne nouvelle.
0: Les seules peurs innées, c'est la peur de tomber et la peur des bruits soudains. C'est les seules qu'on a à la base. On revient avec le trafic sur Top Music, Martin Garrix et Ed Sheeran.
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25: Eh bien, il n'y a rien à signaler sur les routes, ça se passe extrêmement bien cet après-midi en Alsace.
26: Bon après-midi sur Top Music avec Martin Garrix et Ed Sheeran tout de suite.

0: Prême sur Top Musique, on va se faire plaisir maintenant avec un groupe qui fait totalement l'actu, puisqu'ils étaient hier au Groupama Stadium de Dessines Charpieux. Je ne sais pas si on dit comme ça. Tu sais, alors, toi,
1: tout simplement, c'est à Lyon. Hein.
0: À Lyon, voilà, exactement. Je sais pas plus pourquoi. Simple. Mais je ne sais pas pourquoi ça s'appelle comme ça, ce truc, j'y suis jamais allée. Bon, bref. au Groupama Stadium de Lyon.
1: Ouais, voilà.
0: Donc, c'est Linkin Park qui était hier soir. Et bon, alors évidemment, avec la nouvelle chanteuse qui fait extrêmement sensation. Mais pourquoi je veux vous en parler absolument? Parce qu'en première partie, il y avait nos Alsaciens de Altkirch, le groupe Last Train.
1: Ah oui,
0: ils étaient en première partie de Linkin Park et j'ai vu les images ce matin. C'était incroyable comme ils ont mis le feu. Et surtout, comment ils ont été acclamés par le public du stade. Et il faut voir la foule que c'est.
1: Non, mais c'est
0: génial. Mais c'est un truc.
1: Et en plus, ils ont eu la chance de croiser la nouvelle chanteuse.
0: Oui.
1: Vinci.
0: Quoi?
1: Vinci Park.
0: Qu'est-ce que tu racontes?
1: La chanteuse de Linkin Park s'appelle Vinci. Mais, Vinci Park.
0: Mais Vinci Park, ça veut dire quoi?
1: Mais Vinci Park, c'est une marque de parking souterrain.
0: Oh là là.
1: C'est un
0: Martin.
1: Vieux jeu de mots. Oh là là.
0: Oh hey, peut, non.
1: Hey, il est 16h27, tranquille, il fait chaud.
0: Non,
1: hein.
0: Mais on comprend rien, tes blagues. Ok, alors il fait chaud et visiblement ça te monte à la tête. Tu sais quoi? On va oublier tout ça. On va écouter Linkin Park. Pour le coup, avec Chester, le chanteur originel. C'est Numb tout de suite sur Top Musique.

0: très bon après-midi sur Top Musique. On fait le point sur la météo demain qui va être caniculaire juste après l'actu en moins d'une minute avec Martin.
1: Le trafic ferroviaire reste fortement impacté en gare de Strasbourg cet après-midi, conséquence d'un accident de personnes survenu sur le réseau ferroviaire allemand ce matin. Plusieurs trains ne marquent pas l'arrêt à Strasbourg alors que d'autres accusent d'importants retards. Un ancien champion du monde de sport de combat a jugé depuis hier devant la cour d'assises du Bas-Rhin pour féminicide. Cet homme de 39 ans est accusé d'avoir tué son ex-femme à Strasbourg en 2022. Le jugement sera rendu vendredi. L'Alpaga, géant de Saverne, démonté pour des raisons de sécurité. La structure en bois de 7 mètres de haut a été détériorée par plusieurs individus dans la nuit de mardi à mercredi. Cette œuvre éphémère avait été installée il y a un an dans les rues de la ville en marge du festival des Alpagas Bleus. En football, nouvelle journée de match à la Coupe du Monde avec à 19h le Portugal qui jouera face à la République démocratique du Congo et à 22h Angleterre-Croatie.
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0: Beaucoup de soleil demain dans le Haut-Rhin et surtout des températures qui ne cessent de grimper. On aura chaud avec déjà 19 degrés au réveil du côté de Colmar et Guebwiller. L'après-midi, ça grimpe jusqu'à 35 degrés à Houssen et même 36 à Mulhouse.
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0: On écoute Sound of Legend pour la suite de votre playlist Alsace. On revient aussi avec le trafic dans 5 minutes.
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10: Ça se passe toujours aussi bien sur les routes avec ce très beau soleil en Alsace cet après-midi.
11: Avec toi Martin, l'insolite dans 5 minutes et c'est le meilleur job de la Coupe du Monde. Bah, je me demande bien ce que c'est. Mais d'abord c'est Louisa et Bleu Soleil dans votre playlist Alsace et Sound of Legend tout de suite.

0: Lewis Capaldi arrive pour la suite de votre playlist Alsace.
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2: Estelle, chaque jour, il y a des petites infos insolites et sympas qui circulent sur la Coupe du Monde au football. Aujourd'hui, on va s'envoler pour les États-Unis où j'ai trouvé le meilleur job de la Coupe du Monde. Ce n'est pas être danseur de Shakira, non, c'est juste pour se mettre dans l'ambiance Coupe du Monde. Actuellement, le meilleur job, ce sont deux Américains qui l'effectuent. Ils s'appellent Austin et Kevin, deux influenceurs qui ont été choisis par la chaîne de télévision américaine Fox. Pour faire quoi, Estelle? Pour regarder les 104 matchs du Mondial.
0: Et pour faire quoi avec ça?
2: Alors, depuis jeudi dernier, en fait, les deux hommes sont installés dans un appartement vitré en plein cœur de Manhattan. Donc, en fait, tu les vois. En fait, c'est une espèce de grand cube en verre, comme ça, où tu les vois. Ils leur ont mis un écran géant de télé. Et ils sont dans leur canapé. Alors, t'as la foule depuis la rue qui les regarde. Et eux, ils sont payés pour regarder les matchs de foot et après faire du contenu sur leurs réseaux sociaux. En fait, comme c'est des influenceurs très suivis aux États-Unis, la chaîne Fox News s'est dit pour cibler les jeunes qui ne regardent plus forcément un match du début à la fin. On va faire appel à ces deux influenceurs qui vont faire ensuite leur débrief sur les réseaux sociaux de Fox News et aussi sur les leurs pour que ce soit mutualisé, tu vois, sur les communautés. Donc, leur règle, c'est qu'ils doivent alimenter les réseaux sociaux de la chaîne Fox One, partager leurs réactions et faire vivre l'événement aux supporters. Et alors, en plus d'être nourris et logés, forcément, ils sont payés. Chacun, ils ont décroché un contrat de 50 000 $.
0: Waouh!
2: Donc, t'es payé 50 000 $, t'es dans ton appartement, tu te fais les 104 matchs de la Coupe du Monde. Franchement, c'est royal.
0: Bah, c'est un job qui te plairait, j'ai l'impression. Hein. Ah, tu l'envies un petit peu. Bah,
2: moi, si tu veux, je regarde les 104 matchs de la Coupe du Monde, mais c'est zéro. Hein.
0: Et tu tapes Estelle les après-midi avec qui tu dois bosser. T'as un salaire de misère.
2: Un salaire de misère.
0: Au cas où le patron nous écoute, tu vois, je préfère quand même.
2: Personne ne m'aide pour nourrir le chat.
0: Heureusement, tu as, je sais, une gentille femme qui te fait à manger quand même le soir quand tu rentres. Heureusement qu'elle est là. C'est au cas où elle nous écoute aussi.
2: Oui, merci.
0: Bon, merci. Je sais que c'est le job de rêve. Bah, désolé, Martin, faudra encore un peu attendre. Voici Lewis Capaldi dans votre playlist Alsace sur Top Musique.

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2: Donald Trump menace à nouveau de bombarder les Iraniens. Je leur balancerai des bombes en plein dans leur tête si ils se comportent mal, a déclaré le chef d'État américain depuis le sommet du G7 en France cet après-midi. Un accord de paix entre les États-Unis et l'Iran doit pourtant être signé vendredi. Cinéma avec le film Devient Génial qui sort aujourd'hui en salle. Le film de Léo Grandperret, Manu Payet incarne Mathias, un prof d'espagnol, qui se fait passer pour un prof d'allemand afin d'être muté dans le collège de sa fille. Sauf qu'il doit organiser un voyage scolaire en Allemagne. Manu Payet nous a confié qu'une grande partie du tournage avait eu lieu en Alsace.
3: On a passé 2 mois de l'année dernière ici en Alsace. On est allé jusqu'à Schiltigheim. On s'est fait des délires, des villes que même toi, t'arrives pas à dire. Oberhausbergen. Vous qui allez voir le film, vous allez reconnaître des coins que vous connaissez très bien dans ce film. Et vous allez voir qu'on est resté très longtemps dans la région. Je voulais me rapprocher de cette région de mon pays que je connais mal. La première fois que j'ai vu la neige, j'avais 6 ans, c'était au Markstein.
2: Manu Payet à l'affiche du film Devient Génial à voir ce mercredi dans les cinémas alsaciens. En football, la Coupe du Monde se poursuit avec 4 rencontres au programme ce jeudi à 19h. Le Portugal affronte la République démocratique du Congo à 22h. L'Angleterre jouera face à la Croatie. À 1h du matin, le Ghana sera opposé au Panama. Et à 4h du matin, faites comme Estelle, levez-vous pour regarder Ouzbékistan-Colombie.
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1: Il est 17h sur Top Musique. Bientôt l'apéro avec les bretzels Belly, les bretzels qui font craquer l'Alsace. J'ai un chiffre pour vous. 64% le feront cet été. Mais quoi ? On écoute d'abord Tempercity dans votre playlist Alsace.

0: très bon après-midi sur Top Music.
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0: Eh ouais, je suis comme ça, 17h05, blâme. Je vous calme.
2: On l'avait pas vu venir celui-là.
0: Ah non. Alors, Martin, écoute bien, 64% l'ont choisi pour cet été. Mais de quoi parle-je?
2: Bah, leur destination de vacances, leur lieu de vacances. A priori, toi, t'as pas choisi le dictionnaire déjà pour cet été.
0: Pourquoi? De quoi parle-je? Bah, ça se dit, hein. C'est français.
2: Non, c'est pas ça, c'est pas le lieu de vacances?
0: Non, 64% l'ont choisi pour cet été pour se rendre sur le lieu de vacances, Martin.
2: Ils ont choisi leur mode de transport?
0: Ouais, qui est?
2: L'avion.
0: La
2: voiture.
0: La voiture, 64% des Français prendront la voiture.
2: S'ils y vont avec la voiture, avec ce klaxon-là, ils sont pas arrivés. Hein. À mon avis, ça c'est une voiture de 1980. Ça.
0: Et déjà que je t'ai mis un petit bruit, sois content, ok. C'est un peu plus que l'année dernière, parce que l'année dernière, c'était seulement 60% qui avaient pris la voiture pour les vacances. Donc c'est étonnant, ça remonte. En moyenne, on s'apprête à faire 673 kilomètres. Pour la destination, on est très cocorico, puisque 2/3 des séjours se font dans l'Hexagone. Avec un trio de tête, on a la Bretagne, l'Occitanie et la région PACA. Et alors, pour ceux qui veulent voir du pays sans trop s'éloigner, c'est l'Espagne qui reste la favorite pour traverser les frontières.
2: De toute façon, après, pour aller en vacances, t'as pas non plus 50 choix. Genre, une fois que t'as fait l'avion, le train et la voiture, ou alors...
0: Tu vas pas aller en fusée sur Mars.
2: Non, mais c'est ça que j'allais dire. Ou alors tu peux aller en vacances en vélo, mais tu termines vers la vallée de Chermec, quoi.
0: Oui, bah c'est pas mal aussi, non?
2: Pourquoi pas.
0: On revient. On écoute pour la suite Offenbach et Star Stellar sur Top Music.

0: On écoute David Guetta et Jennifer Lopez pour la suite de votre playlist Alsace. Mais avant ça,
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2: L'info Bretzel du jour, Estelle, et on le sait, il va faire extrêmement chaud ce week-end en Alsace. C'est déjà le cas aujourd'hui, ce sera pire demain, ce sera encore pire samedi, sans compter dimanche, où on va atteindre 38 degrés. Alors je vous ai trouvé un bon plan fraîcheur et hyper cool à faire dimanche à Strasbourg. Allez, on met les colliers de fleurs, je vous emmène à Tahiti.
0: Bah tu vois, moi j'aurais préféré un petit kinvé là à Tahiti.
2: Ouais, c'est vrai.
0: À Tahiti.
2: On peut aussi mettre du kinvé. En tout cas, ambiance tahitienne garantie dimanche à Strasbourg. Pourquoi ? Avec cet événement organisé par l'Office des Sports de Strasbourg. Une balade en stand-up paddle aura lieu sur l'île, dans Strasbourg, au départ d'Ilkirch à 10h du matin. Pendant 2 heures, vous êtes invité à déambuler sur votre planche sur l'eau. Et avec cette chaleur, je pense que c'est la meilleure activité à faire dimanche,
0: ah oui,
2: clairement. Alors il y a un impératif, et ça je trouve ça très drôle, c'est le thème, c'est Tahiti. Donc il faudra venir déguisé en mode Tahiti, donc vous pouvez mettre les colliers de fleurs, les chemises à fleurs, le short, pour être déguisé sur votre paddle.
0: Ah mais ça c'est vachement bien. Mais
2: pourquoi
0: quoi,
2: tu regardais
0: bien les
2: comme
0: voir.
2: Ça, t'avais l'air intrigué.
0: Non, j'aimerais bien aller les voir, ces gens-là,
2: ah, mais
0: quand ils le font.
2: Alors, mais justement, en fait...
0: Prendre une petite photo, là.
2: En fait, c'est la balade en paddle, ils le font tous les ans, l'Office des Sports.
0: Okay.
2: Il y a un monde de dingue sur les rives de l'île, à Strasbourg. Les gens sont comme des fous. L'année dernière, ils l'avaient fait avec les Pères Noël. Et cette année, c'est sur le thème de Tahiti. Il est encore temps de vous inscrire sur ods67.com. Et ce qui est génial, c'est qu'à l'arrivée, des 2 heures de course... il y aura un barbecue géant organisé par l'Office des Sports. Donc
0: ça,
2: franchement,
0: c'est le meilleur plan.
2: Le meilleur plan pour ce dimanche à Strasbourg.
0: Donc d'abord les fleurs et ensuite les saucisses.
2: Exactement.
0: C'est bien, j'adore ce programme. On revient avec le trafic sur Top Music, David Guetta et Gillo.
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5: À Oswald, dans le secteur de la Vigée, avant le croisement avec la rue de Gespolsheim. Soyez prudents puisqu'il y a un obstacle sur la chaussée. On nous signale un accident sur le M35 dans le sens Strasbourg-Colmar après l'échangeur de Gespolsheim.

0: véhicules sont actuellement à l'arrêt sur la bande d'arrêt d'urgence. Et puis toujours sur la 35, cette fois à hauteur d'Erlisheim. C'est très compliqué, vous perdez 15 minutes dans le sens Roppenheim-Strasbourg.
1: Bon courage si vous êtes sur la route. On profite ensemble cet après-midi, c'est mercredi. J'espère que votre journée s'est bien passée. On écoute le meilleur de votre playlist Alsace avec David Guetta et Gillo avant un titre génial que je vais vous passer dans 5 minutes.

0: Sur cette musique, je vous passe maintenant un tube énorme, indémodable des années 90. Ça va vous faire plaisir, c'est le groupe allemand Liquido qui a sorti en 98 Narcotique. Et alors pour la petite histoire, là je viens de voir que quand il a créé le morceau, le chanteur, il n'avait que 21 ans et c'était après une rupture amoureuse. Oh le petit chouchou. Bah,
1: malheureusement, c'est souvent dans des moments difficiles qu'on fait les plus gros hits.
0: Exactement. Et ben nous on va se faire plaisir, j'espère que vous n'êtes pas dans un moment difficile mais que ça va quand même vous faire du bien. Voici Liquido Narcotique dans votre playlist Alsace.

0: Très bon début de soirée sur Top Music. L'info arrive dans 30 secondes.
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0: On fait le point sur la météo pour demain dans la région, juste après l'actu en moins d'une minute avec Martin.
4: Dans l'actualité, on va parler de la Coupe du Monde dans le football dans un instant, mais le trafic ferroviaire est toujours perturbé en gare de Strasbourg depuis ce matin, conséquence d'un accident de personnes. Plusieurs trains ne marquent pas l'arrêt à Strasbourg alors que d'autres accusent d'importants retards. Un ancien champion du monde de sport de combat jugé depuis hier devant la cour d'assises du Bas-Rhin pour féminicide. Cet homme de 39 ans est accusé d'avoir tué son ex-femme à Strasbourg en 2022. Le jugement sera rendu vendredi. La mairie de Saverne a démonté l'alpaga géant en bois de 7 mètres de haut présent dans les rues de la commune. Cette structure en bois a été détériorée par plusieurs individus la nuit dernière. Et puis en football, la Coupe du Monde avec 4 rencontres au programme aujourd'hui. À 19h, le Portugal affronte la République démocratique du Congo et à 22h, l'Angleterre sera opposée à la Croatie.
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0: Beaucoup de soleil demain dans le Haut-Rhin et surtout des températures qui ne cessent de grimper. On aura chaud avec déjà 19 degrés au réveil du côté de Colmar et Guebwiller. L'après-midi, ça grimpe jusqu'à 35 degrés à Houssen et même 36 à Mulhouse.
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0: On va écouter The Second Voice pour la suite de votre playlist Alsace. On revient aussi avec le trafic dans 5 minutes.
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4: Il y a pas mal de bouchons sur la 4 en ce moment à hauteur de Vendenheim dans le sens Paris-Strasbourg. Vous perdez une dizaine de minutes.
0: Eh, c'est tout, ok, il y a pas mal de bouchons, je croyais que ça
4: non, mais sur la 4 à hauteur de Vendenheim.
0: Voici The Second Voice avant le duel des champions.

0: très bonne soirée sur Top Music. On va écouter Alex Warren pour la suite.
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0: Et on accueille aujourd'hui un tout nouveau duel des champions avec deux toutes nouvelles personnes. Déjà, on a Pascal de Vergaville en Moselle. Salut Pascal.
2: Coucou Estelle, coucou Martin.
3: Coucou.
0: Pascal, donc toi tu nous écoutes depuis l'application Top Music. Pas eu parce que ça capte pas là où tu es.
2: Ah ben non, très mal. Mais bon, heureusement, il y a l'application.
3: Bah, tu as le bon réflexe.
0: Bravo. Bah franchement, merci. C'est vraiment sympa de nous écouter jusque là-bas. On a face à toi Jonathan d'Innenheim. Salut Jonathan.
4: Oui, bonsoir tout le monde.
0: Alors, on va commencer, tiens, avec honneur au Mosellan. À la Mosellan, c'est Pascal de Vergaville. Tu as 20 secondes pour répondre à un maximum de questions. Et c'est parti.
3: Quel aliment peut être Suzette?
2: Crêpe.
3: Dans quel pays se trouve Namur?
2: Belgique.
3: Quel acteur français était surnommé Bébel?
2: Belmondo.
3: Dans quelle ville alsacienne ont lieu les internationaux féminins de tennis?
2: Strasbourg.
3: Qui chantait aux Champs-Élysées l'été indien?
2: Jonathan.
3: Oui, oh, 5 sur 5.
0: Bravo.
3: Bravo.
0: Très bien.
3: Pascal, aidé par son mari, qu'on embrasse.
0: Ouais. Et c'est peut-être son amant et en fait tu viens de, oui, lui,
3: c'est vrai,
0: de l'afficher.
3: C'est vrai, je fais le curieux,
0: Je plaisante évidemment. Face à toi donc Jonathan, ouais. Ça va pas être facile hein.
4: Ça va être chaud ouais.
0: Bon, 5 points, c'est ce que tu vas devoir au moins égaler. Tu as 20 secondes également, c'est parti.
3: Que veut dire Friday en anglais?
4: Vendredi.
3: Dans quel pays se trouve Naples?
4: Italie.
3: Quel sport pratique Max Verstappen?
4: Formule 1.
3: Quel personnage de fiction est surnommé le Vengeur masqué?
4: Batman.
0: Ah, quel parc d'attractions?
3: C'était Zorro.
0: Ah mince. Un petit peu plus rapide et franchement, ça l'aurait fait, hein. C'est pas grave, tu rejoues quand tu veux, Jonathan d'Innenheim. On a une championne maintenant, c'est Pascal de Vergaville. Oh, elle est contente, hein? Elle est très contente, Pascal. Tu as 100 euros pour toi maintenant. Est-ce que tu les remets en jeu, peut-être, pour tenter les 200 euros demain?
2: Ah, je suis joueuse.
0: Ah, ça, Pascal. on aime bien. Eh bien, super. On te retrouve demain pour tenter les 200 euros. Donc, si vous voulez affronter Pascal de Vergaville et montrer que les Alsaciens sont encore meilleurs que les Lorrains, ouais, je fais des petits conflits comme
3: raison,
0: ça. C'est comme ça, tu vois, pour un peu faire monter la pression. Eh bien, vous vous inscrivez sur topmusic.fr et vous jouez avec nous demain.
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2: Donald Trump menace à nouveau de bombarder les Iraniens. Je leur balancerai des bombes en plein dans leur tête s'ils se comportent mal, a déclaré le chef de l'État américain depuis le sommet du G7 qui s'est fait refermer en France tout à l'heure. Un accord de paix entre les États-Unis et l'Iran doit être signé vendredi. Le trafic ferroviaire fortement impacté aujourd'hui en gare de Strasbourg, conséquence d'un accident de personnes survenues sur le réseau ferroviaire allemand. Plusieurs trains ne marquent pas l'arrêt à Strasbourg ce soir alors que d'autres accusent d'importants retards. La Coupe du monde de football se poursuit avec l'entrée en lice dans une heure de la République démocratique du Congo, date attendue de longue date par deux Alsaciens, Mathieu Zinani et Thomas Fritz, tous deux membres du staff médical de l'équipe africaine. Un rôle essentiel dans la préparation des joueurs entre soi, en récupération et accompagnement au quotidien. Les explications de l'Alsacien Thomas Fritz.
3: Au départ, on va imaginer effectivement les massages, les soins. Il faut bien savoir que la plupart des joueurs, ils ne sont pas spécialement blessés parce que sinon ils ne seraient pas en sélection, ils seraient restés en club. Donc effectivement, on a tout un travail de suivi. Il faut rester attentif, lequel est peut-être plus fatigué, lequel mérite un peu plus d'attention. Puis après, il y a tout l'aspect logistique, tout ce qui est le transport. Il y a la gestion de l'eau, la gestion des boissons d'effort, des boissons de récup, toute cette partie-là qui est un peu invisible. Donc ça fait toute une intendance et c'est assez vaste.
2: La République démocratique du Congo qui affronte le Portugal dans une heure. À 22h, l'Angleterre jouera face à la Croatie. À 1h du matin, le Ghana sera opposé au Panama. Et puis pour les couches tard, à 4h du matin, Ouzbékistan-Colombie.
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1: Il est 18h sur Top Music, l'heure de l'apéro avec les bretzel belly, les bretzel qui font craquer l'Alsace et les Alsaciens. Quelle est la première source d'information au monde? C'est étonnant, je vous en parle dans 2 minutes sur Top Music, le temps d'écouter Lewis Capaldi.

0: Maria Sky à suivre pour la suite de votre playlist Alsace. Vous vous informez où, toi, Martin, à la télé, à la radio, sur votre téléphone?
1: Après, moi, tu sais, je fais un métier qui fait que je suis informé tout le temps.
0: Mais en alors, fait, c'est alors, pas à toi qu'il faut
1: non,
0: que je demande.
1: Non, en fait, moi, je m'informe beaucoup sur les réseaux sociaux et sur les applications d'actu.
0: Eh ben, bingo. Tu fais bien de dire ça, parce que le rapport annuel de l'Institut Reuters vient de tomber et c'est une petite révolution. C'est la toute première fois que les réseaux sociaux et les plateformes vidéo sont officiellement ont officiellement dépassé les médias traditionnels pour s'informer. Ah oui. Plus de 54% d'entre nous préfèrent scroller sur les applis et les réseaux sociaux plutôt que d'allumer le JT.
1: Ouais.
0: Si les plus de 45 ans restent quand même fidèles à la télé, les plus de 45 ans, donc toi Martin, t'es limite, hein ?
1: Ouais.
0: Pour tous les autres, l'actu se consomme en vidéo, entre deux posts sur TikTok ou Instagram. Et surprise, l'intelligence artificielle commence même à s'inviter dans la boucle.
1: Oui, alors tu sais que c'est marrant parce qu'on a des stagiaires de seconde cette semaine. Je leur demandais hier comment ils s'informaient. Beaucoup m'ont dit ChatGPT.
0: Donc quoi, ils demandent
1: Ils demandent, fais-moi un résumé de ce qui s'est passé dans le monde aujourd'hui.
0: Ah ouais. C'est fou ça.
1: Mais après, faut pas le voir forcément comme une mauvaise nouvelle. Hein.
0: Ah non.
1: Mais c'est juste ça. Que maintenant, c'est aux médias d'aller s'adapter, de proposer des contenus sur le réseau pour les jeunes.
0: Exactement. Alors, l'aspect qui est un petit peu mauvaise nouvelle, c'est qu'il y a beaucoup de fake news qui circulent et que rien n'est vraiment vérifié.
1: C'est pour ça que je dis, il faut que les médias traditionnels aillent sur les réseaux sociaux avec leurs compétences
0: tout
1: et proposent des contenus de qualité.
0: Ouais, c'est vrai. Mais en tout cas, c'est à prendre en compte effectivement pour les nouvelles stratégies des médias traditionnels. Donc, si vous êtes du style à vous informer sur les réseaux, sachez que vous n'êtes pas seul.
1: Non, vous n'êtes pas seul, mais comme tu dis, faites attention.
0: Jean-Michel
1: News, bon, il y a peut-être...
0: Il y a peut-être un loup.
1: Il y a peut-être un loup dans l'info, quoi.
0: Bon, on écoute Freya Sky tout de suite dans votre playlist Alsace. 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

0: Bonne soirée sur cette musique. On va écouter Offenbach, Miles Away pour la suite de votre playlist Alsace. On revient aussi avec le trafic dans 5 minutes.
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6: Ça se passe plutôt pas mal hein, sur les routes en Alsace actuellement, il n'y a rien à signaler.
7: Merci Martin, appelez-nous au 03 8 8 si vous voyez quoi que ce soit. J'ai un chiffre pour vous, c'est 3,6 milliards. On en parle juste après Offenbach dans votre playlist Alsace sur Top Music. Très bonne soirée.

0: On va écouter le classique de Keane pour la suite de votre playlist Alsace.
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0: J'adore être accueillie comme ça par Ricky Martin. Ça me fait toujours
2: ça fait toujours plaisir, ça.
0: Ça fait son petit effet, surtout avec le soleil, la chaleur, tu vois. Il manque plus que le mojito et on est au max. Bref, 3,6 milliards, c'est mon chiffre du jour. Vous jouez dans votre voiture, Martin. 10 secondes pour toi également.
2: C'est des personnes ?
0: Non.
2: C'est des euros ?
0: Non, c'est des objets.
2: C'est des objets ?
0: Oui.
2: Attends, je crois savoir, c'est des vêtements, non ?
0: C'est des vêtements ! Mais attends, je te mets un petit bonne réponse,
2: merci.
0: Martin. 3,6 milliards de vêtements neufs sur l'année 2025 achetés en France. Et alors, c'est un record. Ça signifie, ça je trouve ça hallucinant, 10 millions de vêtements et chaussures achetés chaque jour en France. Donc c'est pas étonnant si vous avez l'impression d'avoir trop de vêtements dans votre armoire, et ce n'est sûrement pas qu'une impression. Dans le détail, écoute bien ça, Martin.
2: Voilà.
0: On a acheté 43 pièces d'habillement par an dans l'année.
2: C'est énorme.
0: Soit une de plus qu'en 2024, 4 paires de chaussures et 12 articles de linge de maison neuf en moyenne. Donc en 2025, on a acheté tout ça par personne.
2: Tu te reconnais, toi ?
0: Linge de maison, non. Oui, ouais. L'habillement, 43, non, ça fait beaucoup. Non, franchement, moins.
2: 43, peut-être
0: les
2: pas.
0: Chaussures,
2: mais
0: peut-être les chaussures, plus que 4 paires.
2: Ouais, moi, j'y suis, hein, les chaussures.
0: Ouais, les c'est chaussures, sûr. Peut-être. Parce que là, je viens de faire une commande, j'en ai déjà acheté 3.
2: J'en ai 12.
0: Non, mais bon. Les chaussures, ok. L'habillement, non. Franchement, en plus, je fais gaffe en ce moment.
2: Je suis vraiment surpris de ce chiffre.
0: Oui.
2: Parce que je pensais qu'avec le fait qu'il y avait quand même l'aspect écologique, c'est vrai que les vêtements, ça consomme énormément d'eau.
0: Oui.
2: Plus le succès des friperies, des secondes mains, de Vinted.
0: Tout à fait.
2: Je pensais que les gens achetaient moins de vêtements neufs.
0: C'est pour ça, c'est ce que je voulais te dire. Le problème des vêtements neufs, c'est bien, tu vois, c'est bien d'avoir des beaux vêtements. Mais c'est le recyclage, c'est que, en fait, quand on n'en veut plus, on ne sait pas trop quoi en faire. Donc je rappelle quand même qu'il y a Vinted ou les friperies si jamais vous voulez consommer de manière un peu plus responsable pour la planète.
2: Ouais.
0: Je dis pas que je le fais à chaque fois, mais en tout cas pour le linge de maison notamment, pour les chaussures et pour les poussettes pour bébé, tout ça, j'achète toujours en seconde main. Je vais d'abord voir sur le Bon Coin pour voir si la poussette que Paul a eu toute son enfance, c'était une poussette de seconde main, tu vois. Moi, ça m'allait très bien. Et pareil pour les vêtements pour Paul.
2: Le problème, c'est qu'il n'y avait plus de roulettes. Mais bon,
0: oui, on a dû un peu tirer comme un traîneau, mais c'était pas mal. Et pareil, les vêtements pour Paul, à chaque fois, je demande à des copines si elles n'ont pas des vêtements de leurs anciens enfants.
2: Le retour du rat, évidemment.
0: Exactement, voici Keane.

0: très bonne soirée sur Top Musique. On fait le point sur la météo qui sera très très chaud demain en Alsace, juste après l'actu en moins d'une minute, Martin.
1: 18 ans de prison ferme, c'est la peine à laquelle a été condamné un homme de 47 ans par la cour d'assises du Haut-Rhin. Aujourd'hui, ce Mulhousien comparaissait pour des viols et tentatives de viol commis sur son ex-épouse, mais aussi sur la fillette de 9 ans de celle-ci. Cet individu ne pourra demander aucune remise de peine. L'alpaga géant de Saverne a été démonté pour des raisons de sécurité par la mairie. La structure en bois de 7 mètres de haut a été détériorée par plusieurs individus la nuit dernière. Cette œuvre éphémère avait été installée il y a un an dans les rues de la ville pour célébrer le festival des alpagas bleus. En football, la Coupe du Monde se poursuit avec 4 rencontres au programme. À 19h, le Portugal va affronter la République démocratique du Congo. À 22h, Angleterre-Croatie. À 1h du matin, le Ghana sera opposé au Panama. Et puis à 4h, Ouzbékistan face à la Colombie.
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0: Beaucoup de soleil demain dans le Haut-Rhin et surtout des températures qui ne cessent de grimper. On aura chaud avec déjà 19 degrés au réveil du côté de Colmar et Guebwiller. L'après-midi, ça grimpe jusqu'à 35 degrés à Houssen et même 36 à Mulhouse.
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0: On va écouter Miles Smith et Niall Horan pour la suite de votre playlist Alsace. On revient aussi avec le trafic dans 5 minutes.
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1: Et c'est calme sur les routes en cette fin de journée. En Alsace, il n'y a pas d'événement particulier.
22: On va jouer avec toi, Martin, au « Qui a dit ?» Et cette phrase, attends, je la reprends. « Je suis l'homme le plus heureux du monde. » Oh, ça, c'est une belle phrase. Qui l'a prononcée? Dans quel contexte? On va en parler juste après. Pink, c'est le classique « Just like a pill ». Et tout de suite, c'est Miles Smith et Niall Horan sur Top Music.

0: On va écouter Lewis Capaldi pour la suite de votre playlist Alsace.
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2: Le qui a dit, Estelle, ce soir, je suis l'homme le plus heureux du monde.
0: De Mbappé.
2: Qui parle-t-on ? Ce n'est pas Mbappé.
0: C'est pas grâce
2: à... Je savais que t'allais me dire ça, mais ce n'est pas Mbappé.
0: Ah, bah ça aurait pu avec ses deux buts là hier et le fait qu'il soit le
2: c'est pas
0: buteur
2: du sport.
0: Le plus incroyable.
2: C'est pas du sport.
0: C'est pas du sport,
2: c'est pas,
0: c'est pas un
2: monde.
0: Chanteur.
2: C'est pas un chanteur.
0: C'est un acteur.
2: C'est un acteur.
0: Ah, bah je m'y connais pas trop, moi.
2: Allez, je te donne un indice.
0: Ouais. C'est Spider-Man.
2: Spider-Man, quel est l'acteur qui joue Spider-Man ?
0: Oh, j'en ai aucune idée.
2: Tom Holland, ça te parle Tom Holland ?
0: Oui, c'est le mec de Zendaya.
2: Exactement.
0: Ok, c'est bon là. Si tu parles qui avec qui, c'est
2: voilà. Et ben justement, on est dans le cœur du sujet, puisque la rumeur courait depuis plus d'un an et demi. Ils se sont mariés.
0: Oh !
2: L'acteur et Zendaya se sont bel et bien mariés. En fait, tout date de 2025 à la cérémonie des Golden Globes aux États-Unis, où plusieurs fans de Zendaya avaient repéré qu'elle avait une bague, et ils étaient convaincus depuis. Que Tom Holland et Zendaya s'étaient mariés. Sauf
0: en secret alors.
2: En secret, sauf qu'ils n'avaient jamais confirmé. Ce qui est fou, c'est que des internautes avaient même généré des IA en disant « Ouais, on a trouvé, c'est des photos du mariage et tout ». Tout ça était une vaste fumisterie. Et Tom Holland, donc, a donné une interview cette semaine et donc il a confirmé qu'ils étaient bel et bien mariés. Et alors, ce qui est drôle, c'est qu'il explique que sa grand-mère avait vu des IA passer du prétendu mariage. C'était évidemment des fausses photos. Et elle lui a dit « Bah dis donc, t'es quand même culotté, tu vas pas inviter à ton mariage. » Et dans l'interview, Tom Holland dit « Bah j'ai bien et bien fait mon mariage et volontairement j'ai pas invité ma grand-mère. » Visiblement, il peut pas blairer la mamie celui-là.
0: Arrête, c'est terrible.
2: Il peut pas blairer la mamie. L'acteur de 30 ans a déclaré qu'il était l'homme le plus heureux du monde avec Zendaya, qu'il se soutenait, qu'il avait de la chance de l'avoir comme femme. Et Tom Holland qui a également confirmé que le nouveau Spider-Man allait sortir le 17 juillet au cinéma. Bref, tout va bien pour l'acteur de 30 ans, Tom Holland. Et on leur souhaite le meilleur, évidemment.
0: Ah bah oui, évidemment, c'est un couple magnifique. Très beau et très, très discret.
2: Très sympa.
0: Très discret dans leur couple. Merci pour cette information, Martin. Maintenant, nous savons enfin qu'ils sont mariés. Je vais mieux dormir cette nuit. Lewis Capaldi, c'est ce qu'on écoute tout de suite sur Top Musique.

0: Sur la 4, dans le sens Strasbourg-Paris, dans le secteur d'Eckartsvillers, soyez prudents parce qu'un obstacle est actuellement signalé sur la chaussée.
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2: Sur Top Musique, on fait le point sur la météo dans la région pour demain qui va être caniculaire. Mais d'abord, c'est l'actu avec Martin.
0: Un accident de personnes survenu en Allemagne continue d'affecter le trafic des trains en gare de Strasbourg ce soir. Plusieurs trains partis d'Allemagne ne marquent pas l'arrêt à Strasbourg. D'autres accusent quelques retards. En football, cette fois c'est certain, le Racing Club de Strasbourg ne jouera pas de Coupe d'Europe cette saison. Le club alsacien aurait pu profiter d'une sanction financière de l'Olympique de Marseille pour récupérer une place en Ligue Europa. Finalement, l'OM a obtenu un sursis. Le Racing qui se concentrera donc sur le championnat et la Coupe de France cette saison. Toujours en foot, la Coupe du Monde se poursuit. Quatre rencontres au programme aujourd'hui. En ce moment même, le Portugal affronte la République démocratique du Congo. À 22h, l'Angleterre jouera face à la Croatie. À 1h du matin, Ghana, Panama. Et puis la nuit s'achèvera à 4h avec Ouzbékistan, Colombie.
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2: Beaucoup de soleil demain dans le Haut-Rhin et surtout des températures qui ne cessent de grimper. On aura chaud avec déjà 19 degrés au réveil du côté de Colmar et Guebwiller. L'après-midi, ça grimpe jusqu'à 35 degrés à Houssen et même 36 à Mulhouse.
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2: 19h, c'est bientôt l'apéro avec les bretzels Belly, les bretzels qui font craquer l'Alsace. À demain, Martin.
0: Salut, Stella, à demain.
2: Bonne soirée pour un nouveau 16-19. On se retrouve demain et en attendant, vous êtes avec la Top Family et Erwan. Voici David Guetta et Gillo sur Top musique.

Bonsoir tout le monde, bonsoir les amis, bienvenue dans la Top Family sur Top Music, c'est Erwan de retour. Il va y avoir du sport ce soir dans la Top Family puisque dans moins de 5 minutes, on va zoomer sur l'Europa Cup, le tournoi européen de handball. Ça sera à la rentrée Aurelius de Strasbourg et ça sera juste après Teddy Swims sur Top Music.

0: Bonne soirée sur Top Musique. Ce soir, on enjambe les vacances et on zoome déjà sur le premier grand rendez-vous de la rentrée à Strasbourg. Ça sera l'Europa Cup, le tournoi européen de handball 100% mixte au Rhenus de Strasbourg niveau Ligue des Champions. Ça sera du 21 au 23 août. On est avec Colin Mercier, le président du tournoi. Bonsoir Colin.
1: Bonsoir.
0: Je suis impressionné, tu le sais, par l'affiche de ce tournoi et tout ce qui va se passer autour. On va en parler bien sûr. Mais toi, avec tes mots, comment tu peux nous présenter l'Europa Cup ?
1: Avant tout, un tournoi de passionnés, fait par des passionnés, pour des passionnés du handball, mais du sport de manière générale aussi. Et pour le résumer de manière très, très succincte, c'est le plus gros de tournoi de handball en Europe, à la fois pour les équipes masculines et pour les équipes féminines, parce que c'est la particularité de mettre en avant les équipes sur le même pied d'égalité, qu'elles soient féminines ou masculines.
0: Et c'est chez nous, en Alsace, à Strasbourg. C'est la deuxième édition. La première avait été un succès.
1: Effectivement, une première édition qui a été couronné de succès dans un délai qui était très court, parce qu'on a eu 6 mois pour mettre en place la première édition vis-à-vis de la salle une fois qu'on a eu la confirmation. Donc voilà, dans un délai très court, mais on est très satisfait des équipes qui ont été présentes sur la première édition, très satisfait aussi du public, même si on vise toujours plus de public présent dans la salle. Mais non, les équipes ont été très ravies et ça, c'est déjà un gage de qualité pour le tournoi. Donc on veut continuer sur cette lancée là.
0: C'est important pour le handball en Alsace d'avoir un tel rendez-vous comme l'Europa Cup.
1: Bien sûr, c'est important. Pourtant, on a des clubs qui travaillent de manière extraordinaire en Alsace. Je pense à Célesta et au SATH. Alors le SATH fera partie du plateau sur les équipes féminines.
0: Les pirates handball.
1: Les pirates handball, effectivement. Les pirates handball. On est une terre de handball. On forme énormément de joueurs et de joueuses au niveau professionnel. Et on a surtout un gros vivier de jeunes licenciés, garçons, filles qui sont passionnés. En fait, on voulait leur amener leur star et leur idole sur le territoire alsacien.
0: On va parler justement des équipes qui seront présentes à l'Europa Cup, le tournoi de handball 100% mixte du 21 au 23 août au Rhenus de Strasbourg niveau Ligue des Champions. Ça sera dans un instant dans la Top Family sur Top Music.
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0: Merci de passer votre soirée avec Top Music. Aujourd'hui, dans la Top Family, on zoome sur l'Europa Cup, le tournoi de handball 100% mixte du 21 au 23 août au Rhénus de Strasbourg. Tournoi européen niveau Ligue des Champions. On est avec Colin Mercier, le président du tournoi. Justement, on présente les équipes, Colin.
1: Tu veux qu'on commence par les équipes féminines ou masculines ?
2: Féminines.
1: Féminines, allons-y. Alors, sur les filles, on va avoir les Pirates, dont j'ai parlé juste avant, accompagnées de l'équipe française qui a gagné la Ligue des Champions il y a 2 semaines, à savoir Metz Handball. Donc, on va avoir les tenantes en titre de la Ligue des Champions et ça fait plaisir. L'année dernière, on avait Giorges et les filles qui avaient gagné la Ligue des Champions. Cette année, on a Metz qui a gagné la Ligue des Champions à nouveau. Donc voilà, on attire ce qui se fait de mieux en Europe. Et on va avoir l'équipe danoise de Nico Bing et l'équipe hongroise de Ferencváros.
0: C'est très gentil à toi de le dire. Il y a des noms qui sont pas faciles à prononcer.
1: Exactement.
0: Ça, c'est pour les filles. Et chez les hommes?
1: Alors, chez les hommes, on va avoir nos deux équipes françaises, les deux des trois équipes phares françaises de la Star League. On va avoir Montpellier et Nantes. Donc, Montpellier, vainqueur de la dernière Coupe de France. C'est la 15e Coupe de France qui gagne. Et Nantes, club aujourd'hui, club de cœur de beaucoup de fans de handball. Donc, on va avoir ces deux équipes-là françaises, accompagnées d'une équipe allemande, Gummersbach, où joue Quentin Mahé, ancien international français. Et l'équipe de Plock, où joue Melvin Richardson, fils du célèbre Jackson Richardson.
0: Comment vous avez fait pour avoir un tel plateau ?
1: Je dis souvent que c'est mon charme, mais les gens ne me croient pas. Après, c'est beaucoup de réseaux. L'avantage du handball, c'est que ça reste un milieu qui est très très petit. Je travaille dans ce milieu-là, je suis entraîneur au Pôle Espoir, et on a du coup beaucoup de contacts sur les équipes garçons. On s'est appuyé sur les Pirates aussi pour les équipes féminines, qui m'ont mis en relation avec l'entraîneur et le sélectionneur de l'équipe de France féminine, Sébastien Gardiou. Et en fait, ça a été que du contact. Alors, j'ai dû travailler mon anglais un peu avec certains clubs.
0: Ouais.
1: Mais non, ça a été des contacts avec les entraîneurs directement qui se sont faits de manière très, très facile. Et en fait, le tournoi avait une grosse renommée en s'appuyant déjà sur l'historique de l'Euro tournoi avant sur les équipes masculines et sur l'expérience de la première édition. En fait, on a beaucoup, beaucoup de coachs et de clubs qui ont voulu venir. La seule contrainte s'est faite au niveau des calendriers pour certains. On a dû refuser du monde par moment parce que les calendriers ne collaient pas avec leur reprise.
0: L'Europa Cup, pour les équipes, ça leur sert de tournoi de pré-saison, c'est ça ?
1: Exactement, c'est le dernier rendez-vous avant le championnat. On va avoir par exemple Nico Bing et Gummersbach qui reprendront le championnat le mercredi, juste après l'Europa Cup. Pour les autres équipes, ce sera une semaine après. Mais on est vraiment le dernier moment pour que les équipes puissent se tester avant le rush du championnat.
0: Le tournoi Europa Cup, le tournoi européen de handball 100% mixte du 21 au 23 août au Rhénus de Strasbourg niveau Ligue des Champions. C'est ce soir jusqu'à 20h dans la Top Family sur Top Music.
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0: La soirée continue sur Top Music et dans la Top Family. Aujourd'hui, on zoome sur l'Europa Cup, un tournoi de handball, deuxième édition. Ça sera du 21 au 23 août au Rhénusport de Strasbourg, un tournoi européen niveau Ligue des Champions. Il y aura de sacrées équipes, hein. Metz Handball, récemment sacrée championne d'Europe, les Pirates, bien sûr, le HBC Nantes. Chez les hommes comme chez les femmes, il y aura vraiment du beau monde. Mais le tournoi en lui-même, Colin, le président du tournoi, mon invité dans la Top Family, il va s'articuler comment ?
1: On va avoir un tournoi réparti sur 3 jours. On a une volonté de fournir un billet pour les spectateurs qui donne accès à la fois au match masculin et à la fois au match féminin. On ne voulait pas de dissociation entre les matchs. Et on va avoir du coup un format Final Four. Qu'est-ce qu'un format Final Four ? C'est un format demi-finale finale. Donc on va avoir une première demi-finale féminine le vendredi soir, suivie la première demi-finale masculine.
0: Ouais.
1: Et on va avoir la même chose le samedi avec la deuxième demi-finale féminine suivie de la deuxième demi-finale masculine. Avec le dimanche, les 4 matchs. Donc d'abord les 2 petites finales, place 3-4. Et ensuite, les 2 grandes finales. La grande finale féminine à 17h30 et la grande finale masculine à 20h. Mais il y a toutes les informations sur le site internet avec le programme détaillé.
0: Et le site internet, justement, c'est quoi ?
1: Alors, c'est www.europa-cup.com.
0: On peut vous suivre sur les réseaux aussi, j'imagine ?
1: Exactement. Europa Cup aussi, comme le nom l'indique.
0: Tout au long de ces 3 jours, il y aura le village du handball. Ça sera quoi ?
1: Alors, le village du handball, la volonté, elle a été simple, de proposer aux jeunes et aux moins jeunes des temps aussi qui ne soient pas dans le Rhénus, parce qu'on sait que s'il fait chaud, être dans une salle toute la journée en août, ça peut être un peu contraignant ou c'est pas forcément ce qu'on a envie de faire. Donc on a voulu mettre en place plein d'animations à l'extérieur du Rhénus. On aura des terrains de handball qui permettront de faire des initiations, que ce soit sur du handball à 4 ou sur du hand fauteuil aussi, parce qu'on aura le club de Célestat qui fera des animations de hand fauteuil à l'extérieur. On aura plein de food trucks pour se restaurer et un panel de stands avec diverses animations pour justement occuper les jeunes et les moins jeunes sur les temps un peu plus calmes.
0: Il y a des partenaires qui vous suivent pour ce tournoi que tu souhaites remercier ce soir.
1: Effectivement, déjà remercier l'ensemble des partenaires institutionnels, donc la ville et l'Eurométropole de Strasbourg qui nous permettent de faire cet événement dans le Rhénus Sport, qui est une salle emblématique, avec la CEA qui nous accompagne aussi sur le hand fauteuil, qui parraine ce match-là, et la région qui nous suit aussi sur cette deuxième édition du tournoi, avec bien évidemment le comité du Bas-Rhin et la Ligue Grand Est qui sont des soutiens indispensables pour que ce tournoi ait lieu. Et puis une petite pensée aussi particulière à Crédit Mutuel et Schaffner Métallerie qui sont nos deux gros partenaires de ce tournoi-là et que je remercie encore pleinement.
0: Il y aura aussi des à côté sur ce tournoi Europa Cup avec un beau gala, on va en parler dans un instant. Et puis une grande soirée festive également avec un concert, un DJ. Restez avec nous pour tout savoir dans la Top Family, c'est dans moins de 5 minutes sur Top Music.
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0: La soirée continue sur Top Music et dans la Top Family. Mon invité était Colin Mercier, le président de l'Europa Cup, le tournoi européen de handball 100% mixte. Ça sera du 21 au 23 août au Rhenus de Strasbourg, niveau Ligue des Champions pour les équipes. Il y aura entre autres les Pirates Handball, Top Music est partenaire, mais aussi les filles du Metz Handball, récemment championne d'Europe. Il y aura les meilleures équipes masculines en France, mais il y aura aussi de l'inclusivité avec un gala. Et ça, ça te tient à cœur, Colin.
1: Exactement. On veut être un vrai rendez-vous de reprise, mais pour tout le monde. Et de montrer qu'on s'intéresse à la fois au handball à 7, donc c'est la pratique que les gens connaissent à la télé, mais aussi une pratique qui est importante pour nous avec le hand fauteuil qui se développe de plus en plus. On aura la chance d'accueillir l'équipe de France de hand fauteuil qui préparera les championnats du monde, et ce sera le dernier rendez-vous pour eux de préparation avant de partir au championnat du monde qui aura lieu en septembre. Et voilà, on va avoir la chance de les avoir en stage pendant 4 jours chez nous, et ils feront un match de gala entre la demi-finale féminine et masculine à 16h30 le samedi 22 août au Rhenus.
0: Bon, si j'ai bien compris, le samedi, il y a aussi une grosse soirée festive qui se prépare, et là, ça va être le feu.
1: Exactement, on a voulu innover aussi, on a voulu apporter une petite touche musicale avec du coup un showcase qui sera tenu par notre cher DJ, notre magnifique DJ Sound of Legend, que vous connaissez bien sur ses antennes, mais voilà, qui viendra faire un showcase à l'issue du match masculin pour aussi nous ramener, à la fois pour les gens qui sont habitués à voir des matchs de handball, une nouvelle touche, une touche un peu plus musicale, et puis aussi d'amener des gens qui aiment bien la musique, voir un peu de sport et voir le handball. Donc on fait vraiment un billet qui est combiné, qui inclut les deux matchs de handball, le match de hand fauteuil et le showcase.
0: Tu fais les transitions pour moi. J'allais te parler justement des passes, des entrées. Comment on fait pour réserver? Est-ce qu'il y a des passes 3 jours? Est-ce qu'on peut prendre à la journée? Comment ça se passe?
1: La seule chose qu'on ne fait pas, c'est des billets au match.
0: Ok.
1: Par contre, on a effectivement les billets basiques, si je puis dire, qui sont des billets à la journée. Donc 2 matchs le vendredi, les 2 matchs plus le hand-fauteuil plus le showcase pour le samedi, ou les 4 matchs du dimanche. Et on a la possibilité, si on supporte une équipe, de prendre un billet pour les 2 matchs de son équipe. Donc soit le vendredi et le dimanche, soit le samedi et le dimanche. Ou si on est fan de handball ou qu'on a envie de passer un très bon week-end, la possibilité de faire un pass 3 jours.
0: Prenez les 3 jours, faites-vous plaisir, ça va être génial, ça sera l'un des premiers rendez-vous de la rentrée. Niveau Ligue des Champions, on vous le rappelle, c'est du 21 au 23 août, tournoi européen de handball, c'est l'Europa Cup, c'est au Rhenus de Strasbourg du 21 au 23 août. On rappelle l'adresse du site internet, comment on fait pour réserver?
1: www.europa-cup.com, et il y a un encart billetterie.
0: On passe vite les vacances et on se retrouve à partir du 21 août au Rhenus de Strasbourg pour l'Europa Cup. Merci beaucoup, Colin.
1: Merci, Erwan.
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2: Merci de passer votre soirée avec Top Music. La Top Family, deuxième partie, juste après la suite de votre playlist Alsace, avec Elliot. Elliot, alsacien, originaire de Ribeauvillé. Nouveau single, on s'oubliera, juste après Naïka, One Track Mind sur Top Music. Il est 8h.
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Bonne soirée sur Top Music. Cette année encore, Top Music sera partenaire du 10e défi Alsace contre la faim, d'Action contre la faim. On en parle dans la Top Family juste après Zao et MC Solar sur Top Music.

0: Bonne soirée sur Top Music. Les bénévoles de la délégation Action contre la faim du Bas-Rhin vous donnent rendez-vous le vendredi 3 juillet de 11h30 à 14h30. Ça sera au parc de l'Orangerie à Strasbourg pour le 10e défi Alsace contre la faim. On est avec Marc Gutzwiller, délégué bénévole Bas-Rhin Alsace contre la faim. Bonjour Marc.
1: Bonjour Erwan, bonjour à toutes et à tous.
0: Avant tout, on rappelle ce qu'est Action contre la faim et quelles sont ses missions.
1: Action contre la faim est une association française créée en 1979 qui sauve des vies et réduit l'insécurité nutritionnelle. En 2025, ce sont environ 25 millions de personnes qui ont été aidées par Action contre la faim dans le monde, dans 55 pays.
0: La faim, c'est un fléau qui perdure. Malgré tout, tu as quelques chiffres qui interpellent.
1: Alors d'après les derniers rapports de la FAO, de l'UNICEF, du Programme Alimentaire Mondial, etc., il y a toujours 700 millions de personnes qui souffrent de la faim dans le monde. Pour nous, Action contre la faim, c'est inacceptable en 2026. La bonne nouvelle, c'est que depuis quelques mois, depuis la fin de 2025, la courbe de la sous-nutrition s'est inversée et va maintenant dans la bonne direction, à savoir la baisse du nombre de personnes qui souffrent de la faim dans le monde. Alors ça ne veut surtout pas dire qu'il faut maintenant se reposer. Au contraire, nous pensons qu'il faut accélérer le rythme et enfin matérialiser l'objectif qui a été édicté en 2015 par l'ONU au travers du deuxième objectif de développement durable, à savoir zéro faim. Je rappelle que c'était prévu pour 2030, ce qui a priori n'est plus atteignable maintenant, mais on continue, on se bat et notre objectif chez Action contre la faim, c'est qu'il y ait zéro faim, F-A-I-M, un jour sur notre planète.
0: Maintenant que le décor est planté, on va zoomer sur le 10e défi Alsace contre la faim, le 3 juillet de 11h30 à 14h30 au parc de l'Orangerie à Strasbourg. Ça sera dans un instant dans la Top Family sur Top Music.
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0: Merci de passer votre soirée avec Top Music et merci pour votre générosité. Pourquoi je vous dis merci? Parce que ce soir, on est avec Marc Gutzwiller, le délégué bénévole barin d'Action contre la faim, et on met en avant le 10e défi Alsace contre la faim. Ça sera le 3 juillet de 11h30 à 14h30 au parc de l'Orangerie à Strasbourg. Marc, c'est quoi le défi Alsace contre la faim et qu'est-ce qui va se passer ce jour-là au parc de l'Orangerie?
1: Le défi Alsace contre la faim, effectivement, nous en sommes à notre 10e édition. Ça, quelque part, ça se fête. C'est un événement de renforcement et de cohésion d'équipe, un événement sportif et solidaire destiné aux entreprises et organisé par une équipe de bénévoles d'Action contre la faim du Bas-Rhin. Alors, qu'est-ce qui va se passer? Pendant 1h30, à savoir de 12h30 à 14h, les collaborateurs des entreprises participantes vont effectuer des activités sportives, courses, marches, danse rythmique, yoga et vélo mixeur. Sur la base de leurs résultats sportifs, l'entreprise verse un don à Action contre la faim. En moyenne, la participation d'un collaborateur d'une entreprise génère un don de 125 euros. L'événement rentre dans le cadre de la fameuse démarche RSE, responsabilité sociétale de l'entreprise.
0: Nous sommes le 17 juin, les entreprises peuvent encore s'inscrire ou pas, et en plus d'une bonne action, de quelle manière c'est bénéfique pour elles concernant la RSE justement?
1: Alors effectivement, il est encore temps, les entreprises peuvent s'inscrire jusqu'au 30 juin. Pour l'entreprise, bien entendu, il y a des avantages très concrets. Premièrement, montrer l'engagement de l'entreprise en faveur des enjeux sociétaux et environnementaux. Redéfinir peut-être l'entreprise elle-même autour d'une raison d'être et placer l'humain au cœur de l'activité. Je me permettrai ici de citer un grand patron français d'un groupe américain qui s'appelle Home Depot qui disait en 2021 « Concentrez-vous sur la raison d'être et sur l'humain. Les profits suivront. » Mais aussi augmenter l'engagement et la motivation de vos collaborateurs afin de fidéliser vos talents. Et finalement, améliorer la réputation et l'image de votre marque pour attirer davantage de clients et de jeunes talents. Voilà quelques-uns des bénéfices que les entreprises peuvent en retirer.
0: Vous tapez Action contre la faim Bas-Rhin, 10e défi Alsace, et vous aurez tous les renseignements pour vous inscrire. Inscrire votre entreprise si vous le souhaitez. On continue de parler de ce 10e défi Alsace contre la faim dans un instant dans la Top Family.
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0: Excellente soirée sur Top Music. Mon invité ce soir dans la Top Family est Marc Gutzwiller, délégué bénévole Barin Action contre la faim, pour nous présenter le 10e défi Alsace contre la faim. Ça sera le vendredi 3 juillet de 11h30 à 14h30. Ça sera au parc de l'Orangerie à Strasbourg. Et depuis 2014, 350 000 euros ont déjà été récoltés en Alsace pour Action contre la faim. Ils ont servi à quoi ces fonds, Marc ?
1: D'abord, je voudrais dire que l'Alsace a toujours été une terre de solidarité et de générosité. 350 000 euros, c'est un montant très important pour Action contre la faim. Et ces dons ont été utilisés principalement lors d'urgences, donc suite à des catastrophes diverses et variées ou des conflits qui ont éclaté quelque part dans le monde. Action contre la faim est une des ONG internationales qui sont capables d'intervenir lors de situations d'urgence dans les quelques heures ou en tout cas quelques jours qui suivent l'urgence elle-même.
0: Dixième défi Alsace contre la faim, c'est le vendredi 3 juillet de 11h30 à 14h30 au parc de l'Orangerie à Strasbourg. Cette année, pour qui seront récoltés les fonds ?
1: En premier lieu, les fonds sont récoltés pour Action contre la faim, mais cette année aussi, en collaboration avec la Banque alimentaire du Bas-Rhin, une partie des fonds ira aux nécessiteux de la région Alsace. Parce qu'il est vrai que, aussi chez nous, des gens souffrent de la faim et ont du mal à boucler leur fin de mois.
0: Et vous pensez à tout le monde, c'est tout à votre honneur. Si on souhaite aider Action contre la faim, mais qu'on ne peut pas venir faire du sport au parc de l'Orangerie le 4 juillet, comment on fait ?
1: Comme moi-même, vous avez toujours la possibilité d'être bénévole au service d'Action contre la faim. Nous organisons au niveau national des événements tout au long de l'année et l'organisation même de ces événements nécessite bien entendu des bénévoles. Aussi, j'encourage celles et ceux qui ne pourront pas participer le 3 juillet prochain à notre événement sportif et solidaire de nous rejoindre en tant que bénévoles. Nous avons besoin de tous les profils possibles et imaginables. C'est comme une petite entreprise qu'il faut faire tourner et nous sommes reconnaissants à l'ensemble des bénévoles qui nous accompagnent tout au long de l'année pour faire avancer Action contre la faim et la lutte contre la faim.
0: Et pour les dons, comment on fait ? Comment ça se passe ?
1: Alors rien de plus simple, vous allez sur le site d'actioncontrelafaim.org et vous avez la possibilité, bien entendu, de faire un don.
0: Merci Marc, on te retrouve dans moins de 5 minutes dans la Top Family sur Top Music.
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0: Eric Jeunetet arrive pour la suite de votre playlist Alsace sur Top Music. Dans la Top Family, aujourd'hui, on a zoomé sur le 10e défi Alsace contre la faim organisé par Action contre la faim Bas-Rhin. On est avec Marc Gutzwiller, le délégué bénévole d'Action contre la faim Bas-Rhin. Vous serez le 3 juillet de 11h30 à 14h30 au parc de l'Orangerie à Strasbourg. Et tu ne seras pas tout seul, bien sûr, pour organiser ce grand défi Alsace contre la faim. Un petit mot pour les bénévoles qui vont t'entourer ?
1: Bien entendu, nous avons une équipe d'environ 35 bénévoles qui seront présents le jour J, le 3 juillet, pour mettre en place l'ensemble de l'organisation. Et vraiment, un grand merci à elles et eux pour leur disponibilité et pour leur engagement au service de la lutte contre la faim.
0: Pour celles et ceux qui n'étaient pas là en début d'interview, on rappelle le concept du 10e défi Alsace contre la faim organisé par l'association Action contre la faim et comment les entreprises peuvent participer.
1: Les entreprises peuvent s'inscrire sur Hello Asso. Le lien figurera sur le site internet de Top Music, mais en allant directement sur Hello Asso et en tapant 10e défi Alsace contre la faim, vous trouverez la page qui vous permettra de vous inscrire. Donc ça, c'est dans un premier temps, c'est l'entreprise qui s'inscrit. Et dans la foulée, l'entreprise reçoit un lien spécifique sur une plateforme où chaque collaboratrice, chaque collaborateur pourra s'inscrire individuellement et choisir l'activité sportive à laquelle elle, il souhaite participer. Je rappelle, course, marche, danse rythmique, yoga et vélo mixeur.
0: Concrètement, comment ça se passe ? J'ai lu que 15 euros étaient versés par l'entreprise par tour ou par 6 minutes d'activité. Tu peux nous expliquer ?
1: Tout à fait. Par tour de course, par tour de marche, par 6 minutes de danse rythmique, yoga ou vélo mixeur, 15 euros sont reversés à Action contre la faim. En 2025, ce sont près de 400 collaborateurs de différentes entreprises alsaciennes qui ont permis à Action contre la faim de récolter 49 000 euros. Sachez qu'avec 35 euros, Action contre la faim sauve un enfant atteint de malnutrition sévère. Ça fait 1400 enfants sauvés l'année dernière grâce à la générosité des entreprises alsaciennes.
0: Cette année encore, Top Music soutient le 10e défi Alsace contre la faim. Alors on vous donne rendez-vous le 3 juillet au parc de l'Orangerie de Strasbourg de 11h30 à 14h30. Venez nombreux, merci d'avoir été avec nous. Je rappelle Marc que tu es délégué bénévole Bas-Rhin d'Action contre la faim. Bonne soirée et rendez-vous le 3 juillet.
1: Merci à toutes et à tous. Rendez-vous le 3 juillet. On a commandé le beau temps et on va s'amuser tous ensemble pour la 10e édition du Défi Alsace contre la faim.
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2: Bonsoir, il y a plein de nouveaux films au ciné, on en parle notamment ce soir en écoutant beaucoup de tubes. C'est la playlist Alsace, vos tubes préférés en Alsace. The Second Voice dans un instant et Ambre sur Top Music. Belle soirée les artistes, il est pile 21h, on est là jusqu'à minuit.

C'était Ambre sur Top Music. Au ciné depuis aujourd'hui, Devient Génial, comédie de Léo Grandperret avec Manu Payette et Mela Bédia notamment. L'histoire de Mathias qui est prof et qui vient d'obtenir sa mutation dans le collège de sa fille. Pourtant, à peine arrivé, on lui apprend que sa classe d'allemand va fermer, faute d'inscrits. Il décide alors d'organiser un voyage en Allemagne pour motiver les adolescents à choisir la langue, l'allemand. Devient Génial avec Manu Payette, c'est en Alsace depuis aujourd'hui, un petit peu partout. Et à voir donc maintenant, ce week-end, quand vous voulez. Dans un instant, on écoutera Pierre Demar et maintenant, c'est Julien Libre et Ota sur Top Music. 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

0: Pierre Demar sur Top Music, je pense à vous. 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Belle soirée, dans un instant, Angèle et Justice.
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C'était le son de David Guetta et Jennifer Lopez sur Top Music. On adore le nouveau Zazie, on l'écoute dans un instant. Il y a aussi Michael Miro avec l'horloge tourne au programme. D'abord un mot sur le Wolfy Jazz Festival. La 16e édition, c'est ce week-end et toujours dans un endroit magique, le Fort Kléber de Wolfisheim, c'est à côté de Strasbourg. Une programmation très féminine, plus de la moitié des artistes. La part belle au jazz, bien sûr, mais aussi des musiques du monde, de l'électro, de la pop, du hip-hop et de la folk. C'est la Sou sera là, Deluxe, China Moses, Etienne Mbappé et d'autres. Toute l'info sur wolfyjazz.com, le site internet du festival Wolfy Jazz qui commence ce week-end.

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0: que ce soit clair. Très belle soirée sur Top Music. Dans un instant, Shakira et aussi Christophe Willem. 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Belle soirée, c'est bien Top Music que vous avez choisi.
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2: On parlera de cinéma dans un instant avec l'un des films sortis aujourd'hui sur les écrans alsaciens. Et juste avant, deux tubes, Offenbach et M Pokora, son tout nouveau single. C'est bien Top musique. Belle soirée les artistes, il est 22h.

C'était M Pokora sur Top Music. Dans un instant, Daisy et Joseph Kamel. Un documentaire est sorti aujourd'hui sur les écrans, La Baleine et le Musicien. C'est un film de Valentin Paoli. Après avoir découvert que sa musique semble mystérieusement attirer les cétacés, le compositeur Ron embarque pour une expérience singulière, tenter d'établir un dialogue musical en pleine mer avec une baleine à bosse. Lui répondra-t-elle ? Vous le saurez en allant voir La Baleine et le Musicien de Valentin Paoli. C'est au cinéma, c'est un documentaire qui est sorti aujourd'hui.

C'était LNB sur Top Music pour la vie. 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C'est Top Music, voici Jake et Carla.

C'était Miles Smith sur Top Music. Parmi les films sortis aujourd'hui, il y a L'illusion de Yakushima avec la grande Vicky Krieps. Le film est signé Naomi Kawase, histoire d'une Française qui vit au Japon, Kori, qui s'occupe d'enfants en attente de greffe cardiaque à l'hôpital de Kobe. Alors que la culture japonaise a du mal à accepter le don d'organes, Kori se bat au quotidien pour faire évoluer les mentalités et pour trouver des donneurs, plus de donneurs. L'illusion de Yakushima, c'est au cinéma, un petit peu partout en Alsace. Big Flo et Oli dans un instant avec Bon Entendeur, Coup de Blues ou Coup de Soleil, et maintenant Superbus et Kyo. Ok, c'est maintenant sur Top Music.

C'était Gracie Abrams sur Top Music. Vous avez une voix magnifique, vous avez très envie de faire carrière dans la chanson. Il y a un casting pour vous à la Foire Européenne de Strasbourg. Ça sera le 9 septembre, le casting de la Foire pour participer un jour à The Voice ou The Voice Kids. Il y a d'ailleurs le directeur artistique qui sera là, qui sera présent lors de ce casting. Il est ouvert à tous, même aux enfants. Vous envoyez une maquette avec deux titres, pas de WeTransfer, hein, juste les maquettes dans le mail directement. L'adresse c'est thevoice@topmusic.fr, thevoice@topmusic.fr. Et bonne chance à tous pour ce casting. Voici San Francisco maintenant, Sound of Legend.

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2: La nuit est chaude, elle est sauvage, elle est sur Top Music avec Martin Garrix et Ed Sheeran et Rihanna. Dans quelques instants, on parle de ciné avec l'un des films à voir ce week-end, un des films sortis aujourd'hui. Belle soirée les artistes, c'est Top Music, il est 23h.

C'était le son de Rihanna sur Top Music. Harry Styles dans un instant, après un mot sur un film qui est sorti aujourd'hui, Nos Victoires Fragiles, un film de Mustapha Ozgun avec France Renard et Alex Martin. Histoire de Lisa, elle a 11 ans, elle consacre sa vie au tennis pour réaliser le rêve de sa mère, devenir une championne et remporter un jour Roland-Garros. Persuadée que sa fille possède un talent exceptionnel, sa mère voit en elle une future star mondiale, incapable de percevoir la réalité. Nos Victoires Fragiles, c'est au cinéma en Alsace depuis aujourd'hui.

0: Très belle soirée sur Top Music. David Guetta dans un instant, Rémi Zéro et One Republic. D'abord du théâtre, Le Coq et le Wrestling, c'est jusqu'au 4 juillet à Marlenheim qui accueille la 19e édition des Nuits Théâtrales avec cette comédie de Gabriel Chetel. Les habitants toujours y affrontent les néo-ruraux et le chant du cygne se confronte au rêve de calme en bord de piscine. C'est un hymne où vivre ensemble. Toutes les infos sur nuit avec un S-théâtral avec un S-marlenheim.eu. Le Coq et le Wrestling jusqu'au 4 juillet à Marlenheim.
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The Fame sur Top Music, Shakira dans un instant, Tom Gregory et bien d'autres encore. D'abord un petit mot sur un livre qui vient de sortir, La guerre, ce sont les noms propres. En Ukraine, la trajectoire poignante d'un héros littéraire retracé par Ariane Chemin, la journaliste qui brosse le portrait d'un écrivain ukrainien enlevé et tué par des militaires russes. Au fil de cette existence tragique et de ce roman enragé, surgit tout le fracas de l'histoire récente. La guerre, ce sont les noms propres, c'est en librairie.

0: C'était Damien et David sur Top Music. Et si on se retrouvait demain, bah moi je serais là entre 21h et minuit sur Top Music pour sortir le soir. On reparle de ciné, quelques idées de sortie pour le week-end, évidemment, et beaucoup de tubes à écouter. Je vous souhaite une très très bonne nuit. Faites gaffe à vous, à la démocratie, à la planète, à la joie, à la tendresse, à la beauté. Salut les artistes.
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